0: Isabelle Arès.
1: Plus de 140 000 évacuations depuis mercredi en raison des feux qui ravagent le sud-ouest de la France. L'incendie en Gironde a atteint une ampleur inédite selon les autorités. Il se dirige actuellement vers Bordeaux. Le Premier ministre Sébastien Lecornu a annoncé l'envoi de 500 militaires supplémentaires pour venir en renfort aux pompiers, ainsi que l'acheminement d'1,5 million de masques FFP2 pour protéger les personnels engagés et les populations exposées aux fumées et nocives. Des flammes hors de contrôle également en Espagne, où la situation est dramatique, selon le Premier ministre Pedro Sanchez. Le pays est en proie à des incendies simultanés, dont plusieurs dans les environs de Madrid, impossibles à éteindre d'après les autorités. Quelques 63 000 personnes ont été évacuées ou doivent se confiner dans la région de la capitale. Volker Türk est reconduit dans ses fonctions en tant que haut-commissaire de l'ONU aux droits de l'homme. L'Assemblée générale des Nations unies a voté hier le renouvellement pour 4 ans de son mandat. Elle a ainsi balayé les menaces des États-Unis et l'opposition de la Russie et d'Israël. En Ukraine, 2 personnes ont été tuées dans une frappe russe sur Soumy. Selon les autorités locales, l'attaque a également fait 2 blessés. La Russie a de ce côté fait état d'une attaque massive de drones sur Belgorod. Lindt va devoir s'expliquer devant la justice américaine. Le chocolatier zurichois est accusé de présenter de manière trompeuse ses efforts de lutte contre le travail d'enfants au Ghana et en Côte d'Ivoire, 2 pays dans lesquels l'entreprise se fournit en cacao. C'est ce qu'a rapporté l'agence Bloomberg. Le fabricant de chocolat rejette ces accusations. L'année dernière, Lindt s'était fixé pour objectif de s'approvisionner en cacao exclusivement auprès de fournisseurs disposant d'un système de surveillance du travail des enfants. En football, la première journée de Challenge League hier a souri au Romans. Le stade Lausanne-Ouchy s'est imposé face au stade Nyonnais 2-0. Neuchâtel-Xamax a battu le néo-promu Kriens 3-2. Étoile Carouge l'a emporté 3-0 contre Arau. Yverdon a en revanche concédé le nul 2-2 à Winterthur. C'est à Philadelphie que jouera LeBron James lors de la prochaine saison de NBA. À 41 ans, le meilleur marqueur de l'histoire de la NBA espère y remporter un 5e titre. Le basketteur avait annoncé fin juin son départ des Los Angeles Lakers, où il évoluait depuis 2018. Sa destination finale était depuis au centre des interrogations. Des nouvelles du ciel ce matin, des passages nuageux à l'ouest avec quelques averses isolées possibles. La météo va se dégrader dès la mi-journée. Les averses et orages vont gagner progressivement toutes les régions et seront fréquents dans la soirée. Côté température, il fera 15 degrés à l'aube en pleine jusqu'à 29 degrés dans l'après-midi.
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1: Isabelle Arès.
2: La guerre commerciale avec les États-Unis semble relancée. Les milieux économiques suisses sont remontés contre les nouveaux droits de douane américains de 12,5% annoncés jeudi. Plusieurs organisations fêtières des exportateurs suisses comme SwissMem ou SwissMedTech ont critiqué ce taux supérieur aux 10% attribués aux pays de l'Union européenne. Selon elles, cette différence crée une distorsion de concurrence qui désavantage l'économie suisse. L'industrie pharmaceutique estime quant à elle qu'il faut dès maintenant ouvrir la voie à un accord économique bilatéral. La France et l'Espagne se préparent à une nouvelle nuit de lutte contre les flammes. Des incendies qui semblent pour l'heure hors de contrôle. Le feu qui sévit depuis mercredi en Gironde dans le sud-ouest de la France a atteint une ampleur inédite selon les autorités. Plus de 140 000 personnes ont été évacuées et quelques 20 000 hectares ont déjà été ravagés. En Espagne, la situation est dramatique. Ce sont les mots du Premier ministre Pedro Sanchez. Des incendies font rage notamment dans la région de Madrid. Quelques 63 000 personnes ont été évacuées ou doivent se confiner. Le conflit s'élargit au Moyen-Orient. L'Arabie Saoudite a lancé hier des frappes sur une ville côtière du Yémen contrôlée par les Houthis après que les rebelles ont pris pour cible des pétroliers saoudiens en mer Rouge. De son côté, l'armée iranienne a lancé une nouvelle vague d'attaques contre des sites militaires américains dans le Golfe alors que les États-Unis poursuivent les bombardements sur le territoire iranien. Karim Khan n'est plus procureur général de la Cour pénale internationale. Accusé d'agression sexuelle, le magistrat a été démis hier de ses fonctions par une majorité d'États membres. Les États-Unis ont salué son départ, voyant là un exemple d'une institution irrémédiablement corrompue. Le Venezuela a quant à lui annoncé son retrait de la Cour, dénonçant un biais géographique contre les pays africains et latino-américains. Au Venezuela, justement, une minute de silence a été observée hier pour les victimes du double séisme meurtrier. Des dizaines de personnes ont arrêté le travail pour se recueillir au milieu des ruines. Les deux tremblements de terre, il y a un mois, ont fait plus de 5000 morts et des milliers de disparus. En cyclisme, Tadej Pogacar s'impose à nouveau dans le Tour de France. Le Slovène a remporté hier la 19e étape à l'Alpe d'Huez. Le maillot jaune signe ainsi sa 5e victoire d'étape sur cette grande boucle et conforte un peu plus son avance. Aujourd'hui, place à la dernière étape de montagne avec une nouvelle arrivée à l'Alpe d'Huez. Ce matin, des passages nuageux à l'ouest avec quelques averses isolées possibles. La météo va se dégrader dès la mi-journée. Les averses et orages vont progressivement gagner toutes les régions et seront fréquents dans la soirée. Il fera 15 degrés à l'aube en pleine, jusqu'à 29 degrés dans l'après-midi.
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1: Isabelle Arès. En France, 4 nouvelles communes doivent être évacuées près de Bordeaux en raison de l'incendie qui sévit depuis mercredi en Gironde, dans le sud-ouest du pays. Le feu qui a atteint une ampleur inédite selon les autorités et se dirige actuellement vers la métropole. Au total, plus de 140 000 personnes ont été évacuées dans la région et dans les landes voisines et quelques 20 000 hectares ont déjà été dévorés par les flammes. Des feux hors de contrôle également en Espagne. Le pays est en proie à des incendies simultanés, dont plusieurs dans les environs de Madrid, actuellement impossible à éteindre d'après les autorités. Quelques 63 000 personnes ont été évacuées ou doivent se confiner dans la région de la capitale. Un important site de la NASA a par ailleurs été touché. Les éventuels dégâts sur ce site ne sont pour l'heure pas connus. La pression monte au Tessin sur Claudio Zalli. La section cantonale de l'UDC exige la démission immédiate du président du gouvernement. Claudio Zalli a provoqué un tollé après la diffusion d'un enregistrement où le politicien appelle à la violence contre une femme. Tous les partis tessinois ont demandé sa démission. Son parti, la Lega, prendra position lors d'une réunion mardi prochain. Aux États-Unis, Paramount propose de reporter la date butoir pour le rachat de Warner Bros. Jusqu'au 1er juin de l'année prochaine, le temps qu'un juge fédéral statue sur la contestation de l'acquisition par plusieurs États américains. 12 États ont intenté une action en justice contre ce rachat, valorisé à 110 milliards de dollars. Ils estiment que cette transaction créerait un géant des médias capable d'imposer des hausses des prix dans les secteurs du cinéma et de la télévision. En football, première journée de Challenge League qui a souri au Romand hier. Le stade Lausanne-Ouchy s'est imposé face au stade Lyonnais 2-0. Neuchâtel-Xamax a battu le néo-promu Kriens 3-2 et Étoile Carouge l'a emporté 3-0 contre Arau. Yverdon a en revanche concédé le nul 2-2 à Winterthur. C'est à Philadelphie que jouera LeBron James lors de la prochaine saison de NBA. À 41 ans, le meilleur marqueur de l'histoire de la Ligue espère y remporter un 5e titre. Le basketteur avait annoncé fin juin son départ des Los Angeles Lakers, où il évoluait depuis 2018. Sa destination finale était depuis au centre des interrogations. Des passages nuageux à l'ouest ce matin avec quelques averses isolées possibles. La météo va se dégrader dès la mi-journée. Les averses et orages vont progressivement gagner toutes les régions et seront fréquents dans la soirée. Côté température, 15 degrés à l'aube en peine et jusqu'à 29 degrés dans l'après-midi.
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1: Isabelle Arès.
2: La guerre commerciale avec les États-Unis est relancée. Les milieux économiques suisses dénoncent les nouveaux droits de douane américains de 12,5% annoncés jeudi. Plusieurs organisations fêtières des exportateurs comme SwissMem ou SwissMedTech ont critiqué ce taux supérieur aux 10% attribués aux pays de l'Union européenne. Selon elles, cette différence crée une distorsion de concurrence qui désavantage l'économie suisse. L'industrie pharmaceutique estime quant à elle qu'il faut dès maintenant ouvrir la voie à un accord économique bilatéral. La France et l'Espagne continuent cette nuit de lutter contre les flammes, des incendies qui semblent pour l'heure hors de contrôle. Le feu qui sévit depuis mercredi en Gironde, dans le sud-ouest de la France, a atteint une ampleur inédite selon les autorités. Il se dirige actuellement vers Bordeaux. Plus de 140 000 personnes ont déjà été évacuées. Et en Espagne, la situation inquiète aussi les autorités. Dans la région de Madrid, où plusieurs incendies font rage, quelques 63 000 personnes ont été évacuées ou doivent se confiner. Les États-Unis saluent le départ du procureur général de la Cour pénale internationale. Ils y voient un exemple d'une institution corrompue. Karim Khan a été démis hier de ses fonctions par une majorité d'États membres. Le magistrat est accusé d'agression sexuelle contre une membre de son équipe. Accusation qu'il rejette. Le procureur va contester cette décision. Volker Türk est quant à lui reconduit dans ses fonctions de haut-commissaire de l'ONU aux droits de l'homme. L'Assemblée générale des Nations unies a voté hier le renouvellement pour 4 ans de son mandat. Elle a ainsi balayé les menaces des États-Unis et l'opposition de la Russie et d'Israël. Aux États-Unis, l'épidémie de rougeole atteint un niveau jamais vu en 35 ans. Cette maladie grave et contagieuse opère depuis plus d'un an un puissant retour en force dans le pays, sur fond de défiance croissante envers les vaccins. En seulement 7 mois, plus de 2000 cas confirmés ont été recensés, soit davantage que sur toute l'année 2025. Les États-Unis n'avaient pas connu d'épidémie de rougeole d'une telle ampleur depuis les années 90. En cyclisme, nouvelle démonstration de Tadej Pogacar dans le Tour de France. Le Slovène a remporté hier la 19e étape à l'Alpe d'Huez. Le maillot jaune signe ainsi sa 5e victoire d'étape sur cette grande boucle et conforte un peu plus son avance. Aujourd'hui, place à la dernière étape de montagne avec une nouvelle arrivée à l'Alpe d'Huez. Ce matin, des passages nuageux à l'ouest avec quelques faibles averses isolées possibles. La météo va se dégrader dès la mi-journée. Les averses et orages vont progressivement gagner la plupart des régions en soirée et dans la nuit. Il fera 15 degrés à l'aube en pleine jusqu'à 29 degrés dans l'après-midi.
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0: Après les informations, je vous retrouve en douceur. 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
1: Isabelle Arès.
2: En France, les flammes se rapprochent de Bordeaux. L'incendie qui sévit depuis mercredi en Gironde, dans le sud-ouest du pays, a atteint une ampleur inédite, selon les autorités. La situation nécessite l'évacuation de dizaines de milliers d'habitants supplémentaires, alors que plus de 140 000 personnes ont déjà été évacuées dans la région et dans les landes voisines. Le Premier ministre Sébastien Lecornu a annoncé l'envoi de militaires supplémentaires pour venir en renfort aux pompiers, ainsi que l'acheminement de masques FFP2 pour protéger les personnes exposées aux fumées nocives. Des flammes hors de contrôle également en Espagne, où la situation est dramatique. Ce sont les mots du Premier ministre Pedro Sanchez. Plusieurs incendies font rage dans les environs de Madrid, où quelques 63 000 personnes ont été évacuées ou doivent se confiner. Les feux continuent de progresser et font craindre le rapprochement de deux foyers actifs. Un conflit qui s'étend toujours plus au Moyen-Orient. L'armée américaine a dit cette nuit avoir tiré sur un pétrolier qui cherchait, selon elle, à contourner son blocus des ports iraniens. Les Houthis du Yémen ont quant à eux revendiqué une attaque de missiles contre l'Arabie Saoudite après des frappes de Riyad contre un port sous leur contrôle. De son côté, l'armée iranienne a lancé hier une nouvelle vague d'attaques contre des sites militaires américains dans la région, alors que les États-Unis poursuivent leur bombardement sur le territoire iranien. Les États-Unis saluent le départ du procureur général de la Cour pénale internationale. Il dénonce une institution corrompue. Karim Khan a été démis hier de ses fonctions par une majorité d'États membres. Le magistrat est accusé d'agression sexuelle contre une membre de son équipe, accusation qu'il rejette. Le procureur va contester cette décision. En football, la Challenge League a repris hier ses droits et cette première journée a plutôt souri au roman. Stade Lausanne-Ouchy s'est imposé face au Stade Lyonnais 2-0. Neuchâtel Xamax a battu le néo-promu Criens 3-2 et Étoile Carouge l'a emporté 3-0 contre Arau. Yverdon a en revanche concédé le nul 2-2 à Winterthur. En cyclisme, Tadej Pogačar s'impose à nouveau dans le Tour de France. Le Slovène a remporté hier la 19e étape à l'Alpe d'Huez. Le maillot jaune a signé sa 5e victoire d'étape sur cette grande boucle. Il a conforté un peu plus son avance. Aujourd'hui, place à la dernière étape de montagne avec une nouvelle arrivée à l'Alpe d'Huez avant l'arrivée finale à Paris demain. Des passages nuageux à l'ouest en début de matinée avec quelques faibles averses isolées possibles. La météo va se dégrader dès la mi-journée. Les averses et orages vont gagner la plupart des régions en soirée et dans la nuit. 30 degrés en pleine au maximum de la journée.
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Bonjour et bienvenue dans cette nouvelle heure en douceur. Nous commençons avec une des musiques les plus bouleversantes de Mozart, c'est son quintet à cordes en sol mineur. Sol mineur, c'est la tonalité du drame chez Mozart. Celle du quintet pour piano et vent, celle de la 40e symphonie. Mozart a composé ce quintet quelques semaines après la mort de son père, Léopold. On sent dans cette musique un chagrin profond.

Le premier mouvement du quintet à cordes numéro 4 en sol mineur de Mozart, qui s'ouvre dans une atmosphère un peu sombre, presque oppressante, où les cinq instruments, deux violons, deux altos et un violoncelle, dialoguent comme des voix qui se répondent, se consolent et se questionnent. C'était les instruments du Quatuor Eben et d'Antoine Tamestit qui était au second alto. Sur RTS Espace 2, voici la musique de Johann Sebastian Bach avec cette cantate composée pour le troisième dimanche après l'Épiphanie. Le titre dit « Ce que mon Dieu veut, qu'il en soit toujours ainsi ».

Un duo entre ténor et alto qui chante « So geht ich mit beherzten Schritten »« Ainsi je marche d'un pas courageux ». C'était tiré de la cantate BWV 111 de Johann Sebastian Bach, interprétée par Andreas Weller et Robin Blaise, le Bach Collegium Japan que dirigeait Masaaki Suzuki. Voici sur RTS Espace 2 l'andante de la 27e sonate pour piano de Beethoven.

Beethoven aurait dédié cette sonate à un ami qui venait de se marier. Le premier mouvement représenterait les hésitations avant le mariage, le second, le bonheur conjugal. Vrai ou faux, cette anecdote nous dit quelque chose d'essentiel. Ce mouvement est une chanson d'amour simple, directe et sans artifice. Vous avez entendu Jonathan Bis l'interpréter.

Un extrait de la vocalise de Serge Rachmaninoff, à l'origine une mélodie pour voix et piano, mais sans parole. Et le violoncelle ici remplace cette voix de manière parfaite avec le piano de Paul Rivinus et le violoncelle de Julian Steckel. Sur RTS Espace 2, je vous propose d'entendre un concerto pour violon de Serge Prokofiev, c'est le deuxième. Voici l'Andante avec le grand Guilcham.

La beauté lyrique de cet Andante assai, deuxième mouvement du concerto pour violon numéro 2 en sol mineur de Serge Prokofiev. Une longue mélodie qui se déploie avec tendresse, rare chez Prokofiev, souvent plus ironique et percutant. Il se laisse aller à l'émotion pure, presque nostalgique. Dans cette musique, vous avez entendu Gil Shaham et The Nights, dirigé par Eric Jacobson. Nous poursuivons cette émission bazar, ou plutôt nous la terminons, en compagnie des Beatles. Et oui, les Beatles. Dum, dum, dum, dum.

Nous nous quittons avec le sourire et Penny Lane des Beatles dans l'arrangement a cappella des King's Singers. Penny Lane, c'est une rue de Liverpool où Paul McCartney a grandi avec son coiffeur, son banquier, la petite infirmière qui vend des coquelicots. Une chanson nostalgique mais joyeuse, pleine de couleurs et de vie. Et une façon joyeuse et légère de vous lancer dans cette nouvelle journée. Penny Lane is in my ears and in my eyes. À demain, même heure à 6h.

0: En douceur, c'est fini pour aujourd'hui. Après les informations, du bon pied. 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
1: Jérôme Jeannin.
2: La Cour pénale internationale doit se chercher un nouveau procureur. Le Britannique Karim Khan a été démis de ses fonctions hier après des accusations d'agression sexuelle. Une décision motivée par des raisons politiques, selon les avocats du procureur, et qui intervient dans un contexte tendu à New York, Lubna Anaki.
3: La décision a été votée à la majorité absolue. 82 des pays membres de la CPI sur 125 ont décidé de relever définitivement Karim Khan de ses fonctions de procureur en raison des accusations d'agression sexuelle portées par l'une de ses collaboratrices. Des accusations que Karim Khan a toujours niées. Ses avocats ont immédiatement fait savoir qu'ils allaient contester cette décision. Ils estiment que les procédures permettant à leurs clients de se défendre n'ont pas été respectées et que la Cour aurait, selon eux, subi une forte pression politique. Pour rappel, Karim Khan avait été vivement critiqué par Israël après avoir lancé des mandats d'arrêt contre Benjamin Netanyahou et son ancien ministre de la Défense, Yoav Gallant, en raison de la guerre à Gaza. Cela lui avait valu aussi des sanctions des États-Unis. La décision de la CPI marque en tout cas un tournant à un moment où l'instance est plus que jamais dans le viseur de Washington. Le secrétaire d'État Marco Rubio a promis, je cite, de la démanteler brique par brique. Lubna Anaki, RTS, New York.
2: Il y avait un autre vote attendu hier, celui de l'Assemblée générale des Nations unies. Elle a largement choisi de renouveler le mandat de Volker Türk en tant que haut commissaire aux droits de l'homme, malgré l'opposition ferme des États-Unis, de la Russie et d'Israël. Les incendies restent toujours hors de contrôle dans plusieurs régions de France et d'Espagne. En France, plus de 140 000 personnes ont déjà été évacuées en Gironde et dans les Landes voisines. Le Premier ministre Sébastien Lecornu a annoncé l'envoi de 1 000 militaires pour aider les pompiers. En Espagne, ce sont plus de 60 000 personnes qui ont été évacuées ou qui doivent se confiner dans la région de Madrid. Les feux continuent de progresser. Les autorités redoutent que le foyer de Madrid rejoigne celui d'Avila pour former un immense brasier. Dans l'actualité, les réactions au nouveau droit de douane annoncé par les États-Unis, 12,5% pour la Suisse, 10% pour les pays de l'Union européenne. Alors pas de quoi bouleverser les relations commerciales transatlantiques, estiment les Européens. En revanche, les craintes subsistent et la méthode interpelle. Bruxelles, Pierre Benazet.
4: Les nouveaux droits de douane américains sont inférieurs au plafond de 15% sur lequel l'UE s'est entendue avec les États-Unis. C'était il y a un an à Tunbury, sur le golfe écossais de Donald Trump. La Commission européenne en conclut que cette nouvelle poussée de fièvre douanière fera même baisser les taxes imposées à certains produits européens. En revanche, pour justifier ces nouveaux droits de douane, les États-Unis utilisent cette fois-ci la section 301, un chapitre relatif aux produits du travail forcé, ce que les Européens rejettent. Pour la Pigno, porte-parole de la Commission, affirme qu'en réalité, je cite, « l'Union européenne a déjà une réglementation solide en matière de travail forcé ». Des inquiétudes demeurent pour les Européens après les commentaires acerbes de Washington sur l'amende de 827 millions de francs imposée ce jeudi à Google. Des commentaires qui font craindre à certains une nouvelle offensive de droits de douane dirigée cette fois contre les réglementations européennes. Pierre Benazet, RTS, à Bruxelles.
2: La mort d'un journaliste qui a marqué l'histoire de la radio suisse romande, William Heinzer. Il est décédé mardi des suites d'une longue maladie à l'âge de 75 ans. Journaliste pendant 40 ans, il avait notamment contribué à la création de La Matinale en 1994. Dans le canton de Vaud, les vélos électriques de l'entreprise Lime ont débarqué. On les trouve désormais dans 27 communes entre Lausanne et Morges. C'est un réseau qui compte 900 vélos en libre-service, déjà très utilisés, mais parfois contestés par les autres utilisateurs qui se voient privés parfois de places de stationnement. Alexandre Brella est conseiller municipal à Crissier. Il invoque des erreurs de jeunesse et assure que tout va vite s'améliorer.
5: On est en relation avec Lime quasiment toutes les semaines pour corriger petit à petit toutes les erreurs qu'on peut trouver. Et on apprend à utiliser ce nouveau système. C'est un système en fait où tous les vélos ils sont géolocalisés en temps réel. On peut définir en fait à chaque station le nombre de places maximum qu'il y a pour un vélo Lime. On a aussi défini le rééquilibrage qu'on souhaite pour telle ou telle station. On veut 1, 2, 3 vélos qui soient présents. Parce que le but, c'est qu'il n'y a pas tous les vélos qui soient à Renangar pour chez nous, mais qui soient éparpillés en fait sur la commune. Donc c'est des choses qui arrivent. Après, on voit aussi qu'on a un certain manque peut-être d'infrastructures pour parquer les vélos. Ça veut dire qu'on a un besoin d'augmenter ces infrastructures de parking vélo, chose qu'on est en train d'étudier depuis déjà une petite année à la commune, où on est en train de créer des fiches pour augmenter ces parkings vélos.
2: Des propos recueillis par Jessica Renaud. Au Tour de France, Tadej Pogacar a signé sa 5e victoire d'étape. Hier, le Slovène s'est imposé à l'Alpe d'Huez en signant un nouveau record, 35 minutes 26 secondes pour les 13,6 km de cette montée mythique. L'Alpe d'Huez où les coureurs vont retourner aujourd'hui, mais par un autre versant. En football, c'était la reprise hier en Challenge League dans le derby vaudois. Stade Lausanne-Ouchy a battu Stade Lyonnais 2-0. Neuchâtel-Xamax s'est imposé 3-2 contre Kriens. Victoire d'étoile Carouge contre Arro 3-0 et Yverdon a fait match nul à Winterthur sur le score de 2-2. La météo, le temps sera encore assez ensoleillé ce matin. Ensuite, il va se dégrader dès la mi-journée. Les premières averses vont éclater dans les Alpes. La pluie va ensuite gagner toutes les régions avec des orages localement forts, surtout en région alpine. Température maximale 30 degrés. Demain, retour du soleil avec des nuages sur les reliefs et de nouveaux orages possibles en soirée.
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1: Chers et tendres, bonjour. Nous sommes le samedi 25 juillet, 206e jour de l'année et journée internationale proclamée par l'UNESCO des femmes afro-latines, afro-caribéennes et leur diaspora. Car oui, leur tempérament, leur beauté, leur talent, leur joie, leurs héritages multiples se sont déployés à travers le monde comme de la cannelle dans un chocolat chaud pour en rehausser le goût et l'épicer un peu. Mia Mottley, première femme première ministre de la Barbade, Francia Marquez, militante écologiste et avocate, la première vice-présidente afro-colombienne de l'histoire du pays, la haïtienne Sonia Pierre, activiste des droits humains, Marielle Franco, sociologue et militante féministe brésilienne, Claudia Jones, originaire de Trinité et Tobago, des Royaumes-Unis et des États-Unis, journaliste féministe et militante politique, Maryse Condé, écrivaine, dramaturge et universitaire guadeloupéenne, Celia Cruz, la reine de la salsa cubaine, et avant elle, la nanny des marrons, leader des marrons de la Jamaïque au XVIIIe siècle, la Negra Carlota, femme réduite en esclavage d'origine yoruba et meneuse de révolte au XIXe. Mon émission entière ne suffirait pas à toutes les nommer, dans tous les domaines qu'ils soient, et depuis la nuit des temps. Mais vive elle!

Calypso Rose, une chanteuse et compositrice trinidadienne que l'on appelle la reine du calypso, pour illustrer cette journée tout en couleurs. C'est avec Bach que nous allons continuer ou reprendre en tout cas la programmation qui nous a été préparée ce matin par Mitsukare. C'est aussi un peu ça du bon pied, savoir sauter d'un genre à l'autre avec panache.

Et c'était la bande à Jordi Savall, le concert des nations, les Capella Real de Catalunya pour cette réjouissance, extraite de la suite pour trois trompettes, timbales, trois hautbois, basson, cordes et basses continues. Numéro 4, en ré majeur, de Bach. Nous allons continuer avec Max Pror et cette sérénade d'après des mélodies suédoises pour orchestre à cordes en ut mineur, une marche d'ailleurs, un allegro moderato par le Symphony Orchestra de Wuppertal avec George Hansen à la direction. L'occasion pour moi de vous demander un chouïa d'empathie pour ma petite voix du matin qui tiendra jusqu'à 10h, je l'espère, puisque hier soir j'étais au pays des Suédois et des Norvégiens, le village du monde, vous savez, au Paléo. La nuit fut courte, chaleureuse, même que c'était en Suède, mais courte.

0: La totalité de cette sérénade a été enregistrée chez MDG en 2002.
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0: Et à la 3, plan culture qui pourrait peut-être, vous intéresser pour les prochains jours. Alors, on va commencer par ce cadre. Imaginez, il ne reste que 3 heures avant le lever de rideau de Hamlet. Pour Nina, une jeune metteuse en scène, c'est un moment assez décisif parce qu'elle présente sa toute première création à la Comédie Française. Mais bien sûr, rien ne se passe comme prévu, avec des retards, des pannes techniques ou des tensions entre les artistes. Même si en coulisses, chacun tente de sauver la représentation. Car s'il y a bien une règle sacrée, c'est qu'on n'annule jamais. Ce que je viens de vous décrire, c'est le point de départ de la Comédie Française, une comédie réalisée par Martin Darondeau et Bertrand Isclat, sortie cette semaine dans vos salles de cinéma. C'est Pauline Clément qui incarne cette fameuse Nina, la metteuse en scène, qui doit donc garder son sang-froid alors que tout part en sucette. Autour d'elle gravite une distribution assez joyeuse, il faut l'avouer, avec notamment Laurent Stocker, Julien Frison, Christian Eck, Daniel Lebrun, Florence Viala, Serge Bagdasarian, Guillaume Gallienne et une apparition assez inattendue de Benjamin Laverne dans le rôle de Molière pour la touche d'originalité du film. On appréciera aussi, surtout d'ailleurs, que ce film rend hommage à tous ceux qui œuvrent dans l'ombre, les régisseurs, les costumiers, les techniciens, les administrateurs, puisque tous permettent au théâtre de vivre. Présenté en avant-première au Festival international du film de comédie de l'Alpe d'Huez en 2026, de la Comédie Française est reparti avec 4 distinctions. Le prix spécial du jury, le prix du public, le prix coup de cœur de la région et le prix Canal+ du meilleur film. Vous l'aurez compris, c'est le film à voir cette semaine. Est-ce que vous connaissez vraiment l'histoire de cet acteur célèbre, je dirais même iconique, Cary Grant? Eh bien, derrière son élégance légendaire et son sourire toujours irrésistible se cachait une histoire bien plus sombre. Et c'est ce que raconte Archie, une mini-série britannique en 4 épisodes qui est à découvrir sur le prix RTS. Et si je vous le dis, c'est passé le dernier délai ce week-end, puisqu'il est à voir encore jusqu'au 27 juillet. Né Archibald Leach dans un milieu modeste à Bristol, l'enfance de Cary Grant est marquée par les traumatismes, principalement familiaux. Pour le comprendre, il faut justement regarder cette série. Le premier épisode nous transporte en 1962. Cary Grant a 58 ans. C'est une star internationale, l'acteur fétiche d'Alfred Hitchcock, qui semble avoir tout réussi. Pourtant, il en est à son 3e divorce. Quand il rencontre une jeune actrice de plus de 30 ans, sa cadette, Diane Cannon, qui deviendra sa 4e épouse et la mère de sa fille unique. Ses traumas d'enfance réapparaissent alors. Cette touchante biographie est réalisée par Paul Andrew Williams et inspirée justement du livre autobiographique de Diane Cannon, Dear Cary, My Life with Cary Grant, qui était finalement la témoin directe de cette histoire complexe. L'incarnation du charme hollywoodien complètement ravagé de l'intérieur, c'est Archie qui propose un portrait très sensible de ce mythique Cary Grant. Et pendant qu'on est dans les icônes hollywoodiennes, je ne pouvais pas passer à côté du roman de l'autrice, comédienne et metteuse en scène suisse Catherine Eppars, dédiée à Eva Gardner, femme de 1922-1990, une femme fatale du cinéma hollywoodien, connue notamment pour ses rôles dans Pandora en 1952, Les Neiges du Kilimandjaro en 1952, et je continue. Ce 3e roman s'intitule, à juste titre, « Cette Ava ». Mais c'est pas seulement une biographie. Il est écrit à la première personne et décrit l'univers assez malsain du spectacle. Alors pourquoi faire ce choix, finalement, de récit, vous me direz? Eh bien parce qu'en 2022, Catherine Eppars sort bouleversée d'un documentaire consacré au compositeur Ennio Morricone, dont elle avait entendu dans la musique ces deux mots, cette Ava. Deux mots qui vont lui permettre d'écrire un roman en seulement 5 jours. Là aussi, comme Cary Grant, derrière le mythe de la femme fatale qu'on surnommait le plus bel animal du monde, l'histoire est bien plus complexe. Né dans une famille modeste en Caroline du Nord, Ava Gardner est propulsée dans un Hollywood où son corps vaut plus cher que sa voix. Par exemple, à ses débuts, les studios de la MGM jugent son accent trop marqué et coupent le son de ses essais. Pendant des années, elle sera réduite à poser en maillot de bain avant d'être enfermée dans le rôle des séductrices et des femmes fatales. Mais le roman, lui, nous présente une femme libre, insoumise, qui préfère affronter les studios plutôt que de renoncer à ses choix de vie ou à ses histoires d'amour, comme son grand amour pour Frank Sinatra. Mais surtout, Catherine Épars utilise le personnage pour partager ses propres histoires, comme sa colère face aux inégalités dans le monde du spectacle, malgré les avancées de MeToo, ou la disparition progressive des rôles pour les actrices vieillissantes. Cette Ava de Catherine Épars, c'est aux éditions Lamartin.

Frank Sinatra, témoin de ses amours tumultueuses avec Ava Gardner dans ce I'm a Fool to Want You, 1951.

Amiens, 18e siècle. Un jeune étudiant et chevalier dégrieux voit apparaître Manon Lescaut. Il est subjugué et chante cet air « Donna non vidi mai ». Cet extrait, bien sûr, du Manon Lescaut de Puccini et le ténor incarné donc ici par Jonathan Telemann était accompagné par le Prague Philharmonia. Continuons avec Chopin et Philippe Giussano qui nous interprète une étude, qui nous interprète avec un T à la fin, c'est beaucoup mieux, un extrait des 12 études pour piano. C'est la 9e, je crois, que nous allons entendre.

Avant d'entendre une deuxième pièce au piano qui sera celle de Franz Liszt parmi les années de pèlerinage, je vous propose un extrait cette fois de Mozart et de son flûte enchantée, de sa flûte enchantée avec Hermann Prey. C'était en 1972, il était accompagné par le Wiener Philharmoniker sous la direction de Georges Soltier et s'offrait donc cet air mythique.

espérant que cette flûte enchantée vous apporte aussi de la joie dans votre matinée du bon pied. C'est jusqu'à 10h avec entre autres notre saltimbanquiniste en nouvelle diffusion tout au long de l'été qui va nous rejoindre d'ici une dizaine de minutes. Mais nous continuons donc en musique et comme je vous le promettais tout à l'heure, c'est avec un extrait des années de pèlerinage. La première année d'ailleurs en Suisse, cette année de pèlerinage pour piano de Franz Liszt. Dans cette version enregistrée chez Naïve par Susanna Bartal, nous allons nous balader au lac de Wallenstein.

Quittons les rives charmantes du lac de Wallenstedt pour entrer dans l'authenticité écossaise avec cette suite pour orchestre, cette Scottish Suite de Leroy Anderson. C'est le BBC Concert Orchestra de Londres qui l'a enregistré en 2007, toujours avec Leonard Stalking. C'est un peu le duo de tous les défis, enregistré chez Naxos. Donc, je vous en propose un extrait. Ou plutôt Mitsu vous en propose un extrait, puisque c'est elle qui nous a préparé la programmation de ce matin. L'extrait s'appelle « Bonnie Dundee ».

Vous connaissez le Forêt Quartet. Alors déjà, c'est un quatuor original puisqu'il ne se compose pas de deux violons, un alto, un violoncelle, comme se ferait un quatuor classique. Mais il y a une autre forme de quatuor, un peu moins réputée, avec un piano, c'est-à-dire violon, alto, violoncelle et piano. Eh bien, le Forêt Quartet est de cette formation-là. En 2009, il décide de faire un projet assez original qui s'intitule Tut Pop Songs et qui sera sorti par le label Deutsche Grammophon. Un projet donc assez original. Pourquoi ? Puisqu'il se décide à prendre des airs plutôt de pop pour en faire des réarrangements, des réécritures. C'est pas juste prendre une chanson pop et la faire en musique classique, non. C'est une vraie réécriture, un vrai réarrangement de certaines de ses reprises. Pour l'occasion, il s'entoure d'un producteur allemand, un compositeur, Sven Helbig, qui lui a plutôt l'habitude justement de travailler non pas dans le classique, mais dans la pop, voire même dans le métal, puisque certains reconnaîtront le nom de Rammstein dans les groupes avec lesquels il a travaillé. Et puis les Pet Shop Boys pour le côté plus pop. Sur cet album, on va retrouver une tracklist assez originale, puisqu'on y retrouvera du System of a Down, donc plutôt métal et rock, ou alors du Peter Gabriel, plutôt effectivement pop. Et cette air, Between the Bars, un des summums d'Eliot Smith, le seul album d'ailleurs d'Eliot Smith paru avec ce titre, Between the Bars, que je vous propose donc d'entendre maintenant par le Forêt Quartet.

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3: Expérience. On entendrait un souffle, une rumeur, des grésillements, et aussi une sorte de cliquetis. On ne sait pas pourquoi, on imaginerait un oiseau marchant sur une plaque de métal rouillée. On penserait à la douceur des plumes des oiseaux, à la fragilité de leur squelette. Je n'ai jamais entendu un oiseau respirer. Il faudrait que dans le poème, il n'y ait pas seulement des mots, mais aussi la trace d'une expérience, même d'une expérience que je n'ai pas vécue, comme entendre un oiseau respirer. C'est ainsi qu'on entre dans le nouveau livre de Claudine Guetzy, intitulé « Matériel pour consolation », paru aux éditions de La Veilleuse. Si j'étais pas en direct au studio, il y aurait eu au montage pour accompagner cette entame « Vole le chagrin des oiseaux » d'Émilie Loiseau, qui nous a offert un moment de grâce au temple de Cuy mardi dernier. Seule au piano, sans micro, elle a commencé par proposer aux personnes qui le souhaitaient de venir s'asseoir autour d'elle, sur le sol, pour encore plus d'intimité. C'est un peu ce que fait Claudine Guetzy dans ses pages. Elle nous invite à prendre place sur un grand tapis volant, tissé de nuages, de cicatrices et de rosées, par son ombre, qui a une grande ambition, devenir reine. Consolation. Lorsque mon ombre soulève le couvercle du piano et s'assied sur le tabouret face au clavier, ses mains se transforment, elles deviennent humaines, souples et vivantes, lui permettant de jouer une musique qui la console des chagrins, des déceptions, des punitions injustes, des moqueries, des malheurs, des catastrophes et des guerres, de tout le mal du monde. Mon ombre joue aussi longtemps que possible. Elle voudrait pouvoir jouer durant des siècles et des siècles, son besoin de consolation est immense. Émilie Loiseau nous a raconté avoir écrit « Vole le chagrin des oiseaux » alors qu'elle vivait en Ardèche, dans une maison qui donnait sur le Mont Ventoux. Sa sœur, qui est journaliste, rentrait de Homs en Syrie. Ce qu'elle lui avait raconté la désolait tellement qu'elle avait besoin d'écrire à ce propos en pensant que c'était impossible que cela devienne une chanson. Elle a alors passé 2 heures à lire Aimé Césaire avant de compiler et composer les mots et les notes de ce qui est devenu ce morceau magnifique. Dans le premier recueil de Claudine Guetzy, Rien qui se dise, publié en 2014 chez Empreinte, l'ombre apparaissait déjà à différentes reprises. Avec inquiétude, je gratte sous le givre brillant des mots. Je n'aperçois que des ombres. Elles vacillent devant moi. Elles ricanent en secouant leurs vieilles figures au sourire usé. Elles m'observent de leurs yeux transparents. Nous sommes l'ombre de la vérité, l'ombre des métaphores, et nous nous nourrissons de l'ombre du temps, chuchote-t-elle. La figure de la reine apparaissait également, reine de nuit. À la nuit tombée, j'éteins toutes les lumières et tous les astres. Coiffée d'une couronne de marguerites, je m'assois sur un caillou comme sur un trône, très peu haut perché, des champs et des prés m'entourent. J'ai les oreilles remplies d'obscurité. J'écoute le galop assourdi des phrases blanches. Maille par maille, je défais à l'aveuglette le tricot de ma vie. Quand le jour revient, une fée masse mes doigts engourdis, tandis que le veilleur des cieux dépose sur mes genoux les chevaux emberlificotés du fil de mes pensées. Ma couronne de fleurs est fanée, la journée peut commencer. En 2018, Claudine Guetzy a publié un deuxième ouvrage.

ouvrage, cette fois aux éditions Samizdat, Grammaire blanche. On y lit ceci. Le bruissement de ma résurgence, je ne l'entends pas, il est perdu dans l'oubli. Ni la terre, ni le ciel n'ont de bord, pensée dont l'infini me disperse, je me retiens aux lignes intérieures, aux bordures imaginaires. Où est le tracé de ma rivière perdue ? Le nouveau livre de Claudine, Matériel de consolation, ne fait pas mentir son titre. Il confirme la singularité de cette voix, de cette étonnante fluidité dans la formulation d'un soi empêtré et empêché, mais le côté âpre est adouci par des pointes d'humour, comme l'ombre qui a suivi une formation de coach, et par une teinte un peu fantasque et fantastique. La diagonale de la douleur, mentionnée dans Grammaire blanche, diagonale où se trouve la deuxième bouche, celle qui travaille les mots en silence, celle qui tait les récits, a fait place à des fragments comme allégés par la dimension narrative. Il y a moins de conversation entre l'ange de la vie et de la mort. La voix intérieure a pris le dessus, cette voix parfaite, écrit-elle, cette voix qui remplit tous les creux, déployée loin des astres éteints, voix qui ne dit ni moi, ni toi, ni nous, qui ne provient pas d'un corps, qui ne définit rien, qui n'appelle personne, voix dépliée hors de moi, voix qui me comble, voix qui, tout en me parlant, m'écoute, voix qui n'est pas la mienne, ni celle d'aucune créature réelle. Émilie Loiseau nous a fait chanter à différentes reprises pendant ces minutes frémissantes au QI Jazz, permettant à nos voix de s'embrasser autour et à partir de la sienne, nous offrant un moment où nos cœurs ne faisaient qu'un, avec ce condensé de sacré, réinventé et de commun, fredonné. C'était un puissant matériel de consolation. Parions que Vincent Segal et Roberto Fonseca, à 15h et 20h, toujours à QI et dans quelques secondes dans votre poste, feront de même. Nous rappelons combien complicité, sensibilité et créativité rendent des parcelles du monde habitable. Juste avant de laisser les ondes au violoncelle et au piano, encore quelques mots extraits du livre de Claudine. Réconfort. Mon ombre me dit que, morceau par morceau, elle me fabriquera une enveloppe humaine. Elle chante comme elle ouvrirait une fenêtre sur l'horizon. Elle n'éprouve pas l'ombre d'une inquiétude. Elle ne craint ni le ridicule, ni les incongruités. Elle m'offre un langage aux jointures limpides. Elle me fixe quelques brillances au revers de la conscience. Les heures cessent d'être inégales, les pensées trouvent des racines secrètes, les vocables grésillent et crépitent, les intervalles deviennent songes de phosphore. Nul autre désir que de prendre corps. »

Nuit parisienne à la Havane, Roberto Fonseca et au piano, donc, et Vincent Segal au violoncelle pour cette aire enregistrée chez Artwork Records l'année passée.

0: C'était un détour par Madagascar avant de voler jusqu'aux infos de 8h puisque nous venons de terminer cette première heure du bon pied sur RTS Espace 2.
1: Jérôme Jeanmain.
2: Les réactions pleuvent après la nouvelle vague de droits de douane annoncée par les États-Unis. 12,5% pour la Suisse contre 10% pour l'Union européenne. Et cet argument étonnant pour justifier cette différence de taux. Washington invoque le fait que la Suisse ne dispose pas d'une interdiction explicite d'importer des produits issus du travail forcé. Un argument fallacieux de l'avis du conseiller national PLR Genevois, Cyril Hellen.
3: C'est d'ailleurs assez... étonnant de voir que c'est les États-Unis maintenant qui donnent des cours de droit, de protection des travailleurs et de protection sociale, ça manque pas de piquant. Le Conseil fédéral, il doit garder la voie qui est la sienne. On doit avoir deux axes principaux d'action. Le premier, c'est de diversifier nos pays d'exportation. C'est important de multiplier les accords avec les pays étrangers pour qu'on ne soit pas, que nos entreprises ne soient pas trop dépendantes de leurs exportations aux États-Unis. Et puis le deuxième axe, c'est effectivement travailler sur les conditions cadres de notre économie, faire en sorte qu'il soit de plus en plus intéressant d'avoir des entreprises, notamment industrielles, dans d'autres pays, avec des conditions cadres qui soient extrêmement favorables.
2: Un argument fallacieux, donc, c'est l'avis de la majorité. Cela dit, certains élus y voient une opportunité de prendre des mesures contre le travail forcé. C'est le cas du conseiller aux États socialistes genevois, Carlos Omaruga.
4: Au début de mon mandat au Conseil des États, j'ai déposé une motion qui demandait l'interdiction d'importation de biens provenant du travail forcé. Et ça, c'est possible à mettre sur place. Le Conseil fédéral le conteste, mais aujourd'hui, on voit que des pays le font et qui permet, dans les faits, de pouvoir trouver une solution. D'une part, pour protéger les personnes qui sont dans les situations de travail forcé, et d'autre part, pour éviter d'être dans cette situation de différentiel concurrentiel avec l'Union européenne qui va nous coûter très cher à la venir. Donc il faut que le Conseil fédéral et le Parlement s'activent pour trouver une solution.
2: Carlos Omaruga et avant lui Cyril Hellen, tous deux interrogés par Céline Fontana. Dans le carnet noir, la mort de William Heinzer, journaliste qui a marqué l'histoire de la radio suisse romande, décédé mardi des suites d'une longue maladie. Il était âgé de 75 ans. William Heinzer avait notamment contribué à créer La Matinale en 1994, ce qui à l'époque représentait une petite révolution. C'est ce que nous explique Walter Chop, ancien journaliste, ancien directeur de la radio suisse romande.
5: On quittait l'animation, on faisait de l'animation journalistique et du contenu d'info pendant 4 heures, de 5 heures à 9 heures, en deux tranches. Et William, avec Pascal Descaillés comme présentateur, et avec Jean-Marie Ether, qui était à la manœuvre pour préparer cette nouvelle matinale, a présenté cette matinale pendant de nombreuses années. Et ça a été un succès, ça a un peu secoué la Suisse romande, on peut le dire, mais ça a été un vrai succès parce que les gens, le matin, voulaient de l'info. Et donc, on leur a offert de l'info sous toutes ses formes. Et William, malheureusement pour nous, ensuite, a quitté la radio pour la TV, où il a aussi eu une brillante carrière.
6: Les médias sont en constante mutation, aujourd'hui peut-être plus que jamais, mais malgré tout, il reste un héritage de ces années-là.
5: Ah ben écoutez, la matinale d'aujourd'hui, elle est l'héritière fidèle de ce qui a été créé en 1994 et qui a évolué au fil du temps. Donc, on a gardé le même principe. La radio, c'est de l'info le matin et il faut vraiment être à jour, faire découvrir des choses originales et puis être en résonance avec le public romand, ce qui est toujours le cas à mon sens dans la matinale.
2: Walter Chop avec Déborah Solbang. Les incendies qui frappent la France ont atteint un niveau inédit. C'est ce qu'a déclaré hier le Premier ministre Sébastien Lecornu alors que 140 000 personnes ont été forcées d'évacuer en Gironde et dans les Landes. En Espagne aussi, les feux continuent de progresser. Et les autorités redoutent que le foyer de Madrid rejoigne celui d'Avila pour former un immense brasier. Le procureur de la Cour pénale internationale démis de ses fonctions. La décision a été prise hier par la majorité absolue des pays membres. Le Britannique Karim Khan était visé par des accusations d'agression sexuelle. Ses avocats dénoncent une décision politique dans un contexte tendu. Karim Khan avait lancé des mandats d'arrêt contre les plus hauts responsables israéliens en raison de la guerre à Gaza. La folie de l'Alpe d'Huez hier sur le Tour de France. 600 000 spectateurs estimés dans la montée et un nouveau triomphe pour le maillot jaune Tadej Pogacar. Le Slovène a pulvérisé l'ancien record de la montée réalisé par Marco Pantani. Pogacar déterminé qui voulait absolument ajouter cette ligne à son palmarès, Grégoire Ogier.
7: On connaît la soif sans fin de record de Tadej Pogacar. Il est évident qu'avant le grand départ de ce 113e Tour de France, le Slovène avait coché cette étape et s'est arrivé à l'Alpe d'Huez. Pourtant, rien n'a été épargné au Slovène. Son équipe, affectée par un virus, il a été esselé dans cette dernière montée. En grand champion, il a attaqué à 12 km du terme pour combler un retard de 3 minutes 30 sur la tête de course et ainsi inscrire à son palmarès ce mythique succès à l'Alpe d'Huez. Après cette nouvelle démonstration de force, Tadej Pogacar compte désormais plus de 7 minutes d'avance sur son dauphin Remco Evenepoel. Le Slovène a donc toutes les cartes en main pour remporter son 5e Tour de France avant la dernière grande étape de montagne aujourd'hui, toujours à l'Alpe d'Huez. Un dernier gros morceau avec notamment le col du Galibier, le dernier juge de paix de cette 113e édition de la Grande Boucle.
2: La star du basket, LeBron James, va rejoindre Philadelphie. Le King avait annoncé son départ de Los Angeles des Lakers il y a un mois et sa destination finale était depuis au centre des interrogations. Changement de décor dans le ciel, les nuages sont présents, prélude à une dégradation dès la mi-journée, avec des averses d'abord dans les Alpes, puis de la pluie un peu partout ce soir, des orages localement forts, surtout en région alpine. Le soleil va revenir demain, des nuages, des orages à nouveau possibles en soirée, avec des températures qui vont légèrement baisser.
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1: Deuxième heure de Du bon pied. Alors mes chatons, j'espère que cette matinée se passe merveilleusement bien pour vous, que vous avez préparé quelques occupations pour regarder les orages passer au-dessus de vos têtes. Bon sang qu'ils vont nous faire du bien. Il y en a un qui ne prend jamais de vacances et qui vient, quoi qu'il arrive, tout l'été faire son billet d'humeur. C'est à 8h30, Jacques Poget, bien sûr, que vous attendez. Je suis persuadée. Vous êtes de nombreux fidèles, d'ailleurs, à nous écrire quand il s'agit de rétorquer à la plume acerbe de notre billet d'humeur de Jacques Poget. Eh bien, n'hésitez pas, continuez. Vous avez une adresse email, dubonpied@rts.ch. Et même si vous avez des mots de soutien à lui envoyer, il vient donc à 8h30 tout à l'heure. Et puis la programmation de Mitsukari aussi pour vous accompagner jusqu'aux enjoués de 9h. Voilà. La programmation d'ailleurs de Mitsukari qui commence par une polka très straussienne, Johann Straussienne même.

Un incontournable par le Wiener Philharmoniker lors du concert du Nouvel An de 2004, ce beliebt Sperl Polka. Alors, le Sperl, c'était un haut lieu de divertissement, de danse et de concert, d'ailleurs le plus célèbre probablement et le plus couru du Vienne du 19e siècle. Et c'est donc à cette occasion que Johann Strauss, père, avait composé, ou en tout cas pour rendre hommage à cet endroit, donc ce Sperl, que Johann Strauss, père, avait composé cette polka. Le temps d'un Rachmaninov, d'une pièce pour piano de Rachmaninov, le Lilax, par Sergueï Babaïan, et nous jouons pour les bouteilles des bons sirops de Morand, de Martini. C'est dans cet ordre-là, ça va mieux. Les bons sirops Morand de Martini. Mais d'abord, je vous l'ai dit, Sergueï Rachmaninov.

0: En 1902, Rachmaninov est fraîchement marié à Natalia Satina et compose un recueil de 12 romances, l'opus 21. La cinquième de ces mélodies est justement Lilac, écrite sur un poème d'Ekaterina Beketova, parce que oui, à l'origine, c'était une romance pour voix et piano. Ici, c'est une version pour piano solo que vous avez appréciée. Un poème donc d'Ekaterina Beketova qui raconte une promenade matinale à l'aube dans la rosée, avec cette phrase mythique « Dans la vie, un seul bonheur m'a été destiné et ce bonheur vit dans les lilas ». D'où le nom, Lilac. Ça, c'était pour la petite histoire. Bon, c'était aussi parce qu'il fallait que je vous occupe un peu. On n'était pas tout à fait à 8h15, à 10 secondes près. Je me suis dit que vous étiez peut-être pas prêts. Mais maintenant, ça devrait le faire. On joue.
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0: Et on joue avec humour ce matin, ou en tout cas avec une autrice, compositrice, interprète qui a plutôt de l'humour. D'ailleurs, je vous ai préparé un petit titre assez drôle pour illustrer. Nous parlons de Linda Lemay qui fête son anniversaire aujourd'hui puisqu'elle est née un 25 juillet en 1966 à Portneuf dans la région capitale nationale. Et oui, elle est québécoise. Elle est connue pour ses chansons d'ailleurs à plusieurs pleines d'émotions et puis d'humour, je vous le disais. Elle aborde la parentalité, l'homoparentalité, le deuil, la transidentité, les attentats, mais aussi les rendez-vous chez le coiffeur, les femmes trompées, les papas héroïques et les centenaires. C'est à l'âge de 9 ans que Linda Lemay avait écrit sa première chanson d'ailleurs, « Papa, es-tu là ?» Donc bien avant Stromae, avec son papa outé. Ouais, il faut quand même remettre les choses à leur place. Bon, bref, après des études littéraires, elle va montrer un talent d'écriture qui lui vaut d'ailleurs en 1989 le prix auteur-compositeur-interprète au Festival international de la chanson de Granby pour La Veilleuse, son premier album. Son deuxième album, Nos rêves, va sortir en 1990, pardon, au Canada. Et puis, 4 ans plus tard, elle va sortir un album, Y, qui va récolter un double disque de platine et va l'emmener, oui, vous l'avez bien entendu, va l'emmener au Festival de Jazz de Montreux. Nous sommes en 1996. Et là, il y a un homme qui va la repérer et qui va la propulser dans une carrière francophone, plutôt en France, parce que jusque-là, sa notoriété était plutôt québécoise, même si elle vient jusqu'au Festival de Jazz de Montreux en 1996. Et cette année-là, il y a un homme qui va la repérer et va la propulser en France. Il est subjugué par son talent de Linda Lemay et donc va lui proposer de l'accompagner. D'ailleurs, en 2006, elle va, sur son album « Ma signature », lui rendre un hommage avec une chanson. Mais ça, c'est un tout petit indice que je vous donne. De qui s'agit-il donc? Qui est cet homme qui va propulser Linda Lemay en France? Vous avez la réponse. Eh bien, vous l'envoyez à l'adresse mail suivante, dubonpied@rts.ch, dubonpied@rts.ch. Du bon pied en homme ou un. Vous mettez votre réponse et puis vos coordonnées, bien sûr, parce que si vous voulez recevoir des bouteilles, il faut qu'on ait votre adresse. Vous avez jusqu'à 9h pour jouer, donc tranquille. Hein, si vous connaissez pas la réponse, vous avez l'occasion d'aller fouiller. Je sais que vous êtes munis d'un certain nombre d'outils pour aller chercher certaines informations. Et je vous laisse donc en compagnie de Linda Lemay. Je me suis dit qu'après une courte nuit, en tout cas en ce qui me concerne, il fallait que je vous donne une option de courte nuit. Elle a écrit, oui, un titre qui s'appelle « Chérie ». Tu ronfles.
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Oh oui, on apprécie l'humour de Linda Lemay dans ce Chéri, tu ronfles. Tout l'album d'ailleurs, je crois que même c'est un double album, je vous invite à l'écouter parce que justement, vous allez y découvrir la Linda Lemay pleine d'humour, mais aussi pleine d'émotion. Ça s'appelle Linda Lemay Live, tout simplement paru en 1998. Vos réponses pour le concours, je les attends donc à dubonpierre@rts.ch. Certains l'avaient déjà, mais comme c'est sur tirage au sort, je vous l'annonce. Hein. De toute façon, je ne touche pas au tirage au sort juste avant le flash de 9h. Vous avez toutes les occasions du monde de remporter les bouteilles des bons sirops Rander Martini. Nous revenons avec la programmation préparée par Mitsukare ce matin et cette pièce lyrique pour piano. C'est Émile Guilels qui nous interprète Edvard Grieg.

Un concerto da camera pour flûte, cor anglais et orchestre à cordes, c'est ce que nous propose maintenant Mitsukari, une pièce d'Arthur Honegger. Ce sont les Los Angeles Chamber Orchestra avec David Shostak à la flûte et Alan Fogel au cor anglais sous la direction de Gerhard Schwartz, enregistré en 1981 déjà chez Nonzor. Nous allons en entendre un extrait, un vivace, oui, qui va nous secouer peut-être un tout petit peu parce qu'on en a besoin.

Il nous fallait un petit air de jazz pour accueillir notre ami Jacques Poget. Et c'est avec Louis Prima et son New Orleans Gang que nous allons zing zing trois fois. Zing, zing, zing. Trois fois. Zing, zing, zing.

0: Et il a chanté trois fois pour arriver.
1: Dites-nous, Jacques, le plat pays, avec ou sans la mer du Nord ?
2: Avec.
0: Bonjour, Jacques.
3: Bonjour, Delphine. Ce matin, un petit suivi par rapport à samedi dernier. Je vous avais fait rire en relayant la proposition très radicale d'un radical historique vaudois, inscrire dans la loi la possibilité de destituer un conseiller fédéral en cas de mauvaise conduite. Le but de cette législation ad hominem serait de virer le ministre de l'Environnement qui ne le défend pas, l'environnement, qui ne le défend pas comme il faut. La présidente des Verts, Lisa Mazzon, a lancé, elle, une version édulcorée. Non pas chasser Albert Rushdie du gouvernement, mais seulement de l'environnement. Donc le déplacer dans un autre département où il ferait moins de dégâts. L'intervention de Lisa Mazzon dans les médias romans était suffisamment piquante dans le creux de l'été pour que les journaux alémaniques la relaient. Le Tagesanzeiger, Blick, Watson ont donné à cette attaque une audience nationale. Alors, ça ne va pas provoquer demain une rocade au Conseil fédéral, non. Mais ça pourrait exercer une petite pression pour que les services de M. Rushdie se montrent un peu plus concernés par le climat. Et donner aussi des idées pour le jour où Guy Parmelin et Ignacio Cassis laisseront des fauteuils vacants. On peut toujours rêver de voir Albert Rushdie en tenue de camouflage gris vert et une véritable écologiste s'occuper des trains, de l'énergie, de l'environnement.
0: Certes.
3: Alors en attendant, ça va prendre un peu de temps.
0: D'accord.
3: En attendant, parlons de choses pas sérieuses. La culture. Au Festival d'Avignon, qui se termine demain, on a assisté à une belle manifestation, une belle manifestation contre les coupes budgétaires drastiques et dramatiques qui frappent les institutions culturelles en France. Des acteurs se relayaient sur scène pour s'adresser à Emmanuel Macron. C'était mesuré, intelligent et digne. Je vous ai noté un passage qui s'applique aussi à la Suisse. Merci Delphine de le lire, mais lentement, c'est pas tout simple.
0: D'accord. Le service public de l'art et de la culture n'est pas davantage un privilège accordé aux artistes que l'hôpital ne l'est aux soignants ou l'école à celles et ceux qui enseignent. Effectivement, c'est pas... Le service public de l'art et de la culture est un bien commun. Il protège nos vies d'une réduction à leur seule valeur économique. Il nourrit l'esprit critique. Il fait vivre le dissensus, condition même de toute démocratie.
3: Merci. On peut ajouter, en citant une autrice internaute, à travers les arts et la culture, l'humanité révèle sa sensibilité, préserve sa mémoire et nourrit sa quête de sens. Alors cette notion, la quête de sens, me fait penser à un article du Courrier international de l'autre jour, je crois que c'était il y a deux jours, qui signale un phénomène américain réconfortant, et c'est rare. Aux États-Unis fleurissent des chorales éphémères. Figurez-vous que les gens abattus par l'actualité, déprimés parce qu'ils n'ont aucune prise sur leur monde qui va mal, ces gens se réunissent pour chanter parce qu'ils constatent que ça les aide à résister au désespoir. On voit donc apparaître des chorales informelles, des gens qui chantent régulièrement, réunis par une cause ou une idée commune. Un reporter du quotidien anglais The Guardian a recueilli les impressions de quelques participants.
0: Chanter améliore notre bien-être et nous relie bien plus efficacement aux autres qu'une simple conversation. Chanter engendre une sensation d'appartenance physique, sentir mon corps vibrer au son de ma voix en communion avec d'autres personnes qui réalisent exactement la même chose. C'est une expérience puissante.
3: Les membres de nos chorales ne seront pas étonnés. Ils connaissent bien ce plaisir partagé. Ils parlent souvent de la joie de chanter. Et le Courrier international cite la poétesse française Kiémis : la joie casse les cycles de la peur, renverse les logiques de domination. Et le journaliste du Guardian se lance dans une explication ambitieuse.
0: Avec des relations humaines et une spiritualité en déclin, l'attrait suscité par ces chorales s'explique. À Los Angeles, la chorale éphémère permet de combler un vide en offrant une occasion de se réunir et d'éprouver une forme de transcendance laïque.
3: Mais je vous laisse avec le témoignage d'une Américaine, membre d'une de ces chorales éphémères. Cela a ressuscité une partie de mon âme qui manquait.
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Un extrait, le premier mouvement du concerto pour flûte à bec, cordes et basses continue en mi bémol majeur de Vivaldi par Ibarokisti avec Maurice Tesch-Teger à la flûte à bec sous la direction de Diego Fazelis. Nous continuons dans la programmation préparée ce matin par Mitsukari avec Ravel et le tombeau de Couperin, cette suite pour orchestre. Et c'est un rigodon qui va vous faire danser, j'espère que vous êtes en mood à mettre quelques pas devant l'eau.

Jordi Savall et le Concert des Nations revient après nous avoir enchantés en tout début d'émission à 7h avec Bach. C'est avec Jean-Philippe Rameau qui leur viennent. Et cet extrait de cette suite d'orchestre Naïs, une musette d'ambre et un autre rigonon. Décidément, vous êtes appelés à danser ce matin.

Bon, je crois que c'est fini pour la danse, après tous ces rigodons qui vous ont secoué, j'espère, un tout petit peu, dans votre matinée. 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C'est avec Haydn maintenant que nous allons passer un peu de temps et un extrait de son quatuor à cordes en mi bémol majeur, l'opus 33, le numéro 2, le fameux qui porte le nom assez sympathique de la plaisanterie. C'est son final, un presto qui est interprété ici par le Quartetto Casals, enregistré en 2008.

ce final tout en humour de la plaisanterie de Haydn par le Quartetto Casals. Il est temps de faire une pause vieille casserole comme on les aime, puisque nous accueillons Luciano Pavarotti en enregistrement de 1971. Accrochez-vous, nous écoutons un extrait de Rigoletto, opéra en trois actes de Verdi, dont vous connaissez tous l'histoire. Il est accompagné par le London Symphony Orchestra sous la direction... j'ai pas le directeur. Bon, c'est avec le London Symphony Orchestra et donc Luciano Pavarotti qui nous chante des airs du triomphe de l'opéra. C'est enregistré en 1971 chez Decca. C'est la vieille casserole comme on les aime. Oui, 1971. Et je dis vieille casserole parce que je suis pas loin, hein.

0: Bon, il n'était pas tout seul, Pavarotti, il y avait Huguette Tourango, la mezzo, la soprano Joan Sutherland et le baryton Cheryl Milnes. Il est temps pour moi de vous annoncer que Denis de Sion a remporté le concours des bons sirops de Morand de Martigny, puisque oui, nous cherchions cet esprit qui, en 1996, rencontre Linda Lemay au Festival de Montreux et décide de la publier en France. Il s'agit bien de Charles Aznavour. Oui, c'est lui qui est tombé sous le charme et qui lui permettra donc d'enregistrer son album suivant en 1998 qui s'appelle justement Linda Lemay et qui fera le carton qu'il mérite et le succès qu'il mérite. Voilà, merci à tous d'avoir participé. Vous avez été nombreux, comme d'habitude, c'est un plaisir de lire vos messages. J'ai pas encore tout fini, donc je vais m'y atteler. Mes félicitations à Denis, merci à tous. Là tout de suite, c'est les infos, on retrouve les enjoués juste après, il est 9h.
1: Jérôme Jeanmain.
2: La Cour pénale internationale doit se chercher un nouveau procureur. Le Britannique Karim Khan a été démis de ses fonctions hier après des accusations d'agression sexuelle. Une décision motivée par des raisons politiques, selon les avocats du procureur, et qui interviennent dans un contexte de haute tension à New York, Lubna Anaki.
3: La décision a été votée à la majorité absolue. 82 des pays membres de la CPI sur 125 ont décidé de relever définitivement Karim Khan de ses fonctions de procureur en raison des accusations d'agression sexuelle portées par l'une de ses collaboratrices. Des accusations que Karim Khan a toujours niées. Ses avocats ont immédiatement fait savoir qu'ils allaient contester cette décision. Ils estiment que les procédures permettant à leurs clients de se défendre n'ont pas été respectées et que la Cour aurait, selon eux, subi une forte pression politique. Pour rappel, Karim Khan avait été vivement critiqué par Israël après avoir lancé des mandats d'arrêt contre Benjamin Netanyahou et son ancien ministre de la Défense, Yoav Gallant, en raison de la guerre à Gaza. Cela lui avait valu aussi des sanctions des États-Unis. La décision de la CPI marque en tout cas un tournant à un moment où l'instance est plus que jamais dans le viseur de Washington. Le secrétaire d'État Marco Rubio a promis, je cite, de la démanteler brique par brique. Lubna Anaki, RTS, New York.
2: Antonio Guterres est arrivé ce matin en Syrie, première visite d'un secrétaire général des Nations Unies dans ce pays depuis 2009. Le Portugais veut témoigner de son soutien à la transition politique du pays, la Syrie dévastée par plus de 13 ans de guerre. Au Moyen-Orient, les rebelles Houthis du Yémen revendiquent ce matin une attaque de missiles contre une ville du sud-ouest de l'Arabie Saoudite. Les Houthis, ses alliés de l'Iran, avaient promis de riposter après des frappes de Riyad contre un port sous leur contrôle. L'actualité, c'est aussi cette nouvelle vague de droits de douane annoncée par l'administration Trump, avec un taux de 12,5% pour la Suisse. Cela dit, ce n'est pas encore tout à fait réglé, parce que les taxes supplémentaires pourraient encore s'y ajouter à l'issue d'une autre enquête sur les surcapacités industrielles. Parmi les secteurs les plus touchés, évidemment, celui de l'horlogerie et de l'industrie des machines, qui exhorte le Conseil fédéral à continuer de négocier. Écoutez Yves Bugman, président de la Fédération horlogère.
4: Je pense qu'il faut rester prudent d'un point de vue très pragmatique. C'est le taux le plus bas depuis avril 2025 pour l'horlogerie suisse. En même temps, il ne faut pas se réjouir trop tôt parce que c'est le résultat d'une de deux investigations qui sont actuellement en cours contre la Suisse. Là, il s'agit du volet sur le travail forcé. On n'a pas encore de nouvelles pour l'autre volet concernant les surcapacités de production. Alors cette insécurité, c'est effectivement un facteur négatif pour l'horlogerie suisse. On table toujours sur la conclusion d'un accord. Je pense qu'avec un accord, on aurait un peu plus de sécurité aussi pour la suite.
2: Yves Bougman, interrogé par Sylvie Belzer. La disparition d'une voix qui a fait office de trait d'union entre les romans, celle du journaliste William Heinzer, décédé mardi, des suites d'une longue maladie à l'âge de 75 ans. William Heinzer qui a marqué l'histoire de la radio suisse romande. Il avait notamment contribué à la création de la matinale en 1994. Les incendies restent toujours hors de contrôle dans plusieurs régions de France et d'Espagne. En France, plus de 140 000 personnes ont déjà été évacuées en Gironde et dans les Landes voisines. Le Premier ministre Sébastien Le Cornu a annoncé l'envoi de 1000 militaires pour aider les pompiers. En Espagne, ce sont plus de 60 000 personnes qui ont été évacuées dans la région de Madrid. Les feux continuent de progresser. Les autorités redoutent que le foyer de Madrid rejoigne l'autre foyer actif, celui de Avila, pour former un immense brasier. Et puis à l'autre l'autre bout du monde, plus de 20 000 personnes ont été évacuées dans le sud de la Chine, dans la province du Guangdong. Mais dans ce cas-là, c'est l'arrivée d'un typhon qui est en cause. Un typhon qui a déjà provoqué l'arrêt du trafic aérien. Du football et la reprise de Super League aujourd'hui, deux clubs romands sont à l'affiche. À 18h, Servette va recevoir Bâle et Lausanne recevra Grasshopper. Lausanne qui entame ce championnat avec un nouvel entraîneur, le Slovène Luka Elsner, qui se réjouit de découvrir une nouvelle équipe et un nouveau championnat.
5: Je pense qu'on a une certaine homogénéité dans le championnat. Ce qui n'a peut-être pas été tout le temps le cas en Super League, parce qu'il y a eu des moments où il y a eu des mastodontes qui représentaient aussi la Suisse en Champions League. Ça s'est un petit peu homogénéisé et ça rend le championnat extrêmement intéressant. Il y a des approches différentes de football. C'est qu'entre Lugano et Saint-Gall, il y a des différences majeures. Ça stimule, mais en même temps, ça demande à être très vigilant et d'avoir des bonnes capacités d'adaptation. De semaine en semaine, mais maintenant voilà, chaque saison a sa propre vérité et il est certain que cette saison sera différente de la saison passée. J'ai hâte de découvrir et de donner les possibilités à l'équipe de pouvoir répondre et de faire une belle saison.
2: Luka Elsner avec Grégoire Perrou. Et puis on a déjà joué hier soir en Challenge League à forte présence romande. C'est bien parti pour Étoile Carouge qui a battu Arro 3-0. Pour Stade Lausanne-Ouchy, vainqueur de Stade Nyonnais 2-0. Et pour Neuchâtel-Xamax qui a battu Kriens 3-2. Yverdon a ramené un bon point de Winterthur. Match nul, 2-2. Au Tour de France, Tadej Pogacar a signé sa 5e victoire d'étape hier à l'Alpe d'Huez en signant un nouveau record de vitesse sur cette montée mythique. À l'Alpe d'Huez où les coureurs vont retourner aujourd'hui, mais par un autre versant. Le temps, il sera nuageux ce matin. Il va se dégrader encore à partir de la mi-journée. Les premières averses vont éclater dans les Alpes. La pluie va se généraliser dans toutes les régions avec des orages localement forts en région alpine. Température maximale 30 degrés aujourd'hui et demain, retour du soleil avec de nouveaux orages possibles en soirée.
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0: Du bon pied, Delphine Torrance.
1: Du bon pied, troisième heure, ce sont bien sûr les enjoués que vous allez découvrir dans quelques minutes. Le temps d'écouter une pièce de Frédéric Delius, un extrait de ces deux pièces pour petit orchestre, avec le On Her Hearing, pardon, The First Cook in Spring. Eh bien oui, c'est le London Philharmonic Orchestra qui vous offre cette pièce.

0: un peu de poésie avec ce Frédéric Delius que vous venez d'apprécier. Le temps de les installer et les voilà.
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0: Bonjour mes enjoués.
3: Bonjour.
4: Bonjour.
0: Voilà. Et alors, ils sont deux ce matin, deux enjoués qui vont se présenter comme il est de coutume de le faire. Dans Les Enjoués, nous allons aller nous balader des soirs de pleine lune grâce à Brigitte Ravenel. Bonjour.
3: Bonjour.
0: Et à Urs Kisfaloudi. Bonjour.
4: Bonjour.
0: Bon, alors, Urs, il y a des gens qui sont des habitués de cette tranche horaire qui, peut-être, il y a 30 ans, se souviennent de vous. Vous le savez, ça.
5: Je ne sais pas.
0: Enfin, parce que vous êtes mon
5: digne. S'ils sont encore vivants, oui.
0: Vous êtes mon digne prédécesseur, je tiens à le dire. Avant Daniel Rosis, nous avons eu l'occasion peut-être de vous entendre, Urs Kisfaloudi. Mais bon, là, pour aujourd'hui, vous êtes avec un projet partagé avec Brigitte Ravenel. Alors, on va faire honneur aux dames. Urs, je pourrais vous demander de nous dire quelques mots de Brigitte, qui est à votre droite.
5: Oh, Dieu.
3: Faut faire court.
5: Quelle grande responsabilité. Non, mais Brigitte, c'est une lumière parce qu'elle est l'initiatrice de donner aux mots et à la musique un mariage extraordinaire. Ça nous permet de, pour le comédien, de lire et en même temps de pouvoir participer à des lectures, parfois avec des musiciens. Donc, c'est ce que j'aime avant tout puisque je suis récitant de concert très souvent aussi. Et puis bon, ce qui est même magnifique avec elle, c'est que Elle illumine beaucoup plus qu'une pleine lune. Hein. Elle illumine énormément parce qu'elle a une sorte d'enthousiasme et de volonté et son initiation de faire ce genre de rendez-vous annuel avec des fidèles d'ailleurs qui viennent régulièrement pour écouter les lectures. Et surtout, moi, ce qui m'étonne, c'est que je ne croyais pas que les gens étaient encore capables aujourd'hui d'écouter une lecture. Je me dis, aujourd'hui, on a besoin d'images, on zappe, etc. Des gens qui peuvent être assis et écouter simplement quelqu'un qui lit. Je trouve que c'est... Moi, pour moi, ça m'a... Et je ne le croyais pas avant que Brigitte me propose ce genre de choses. Et ça, pour moi, ça me fait beaucoup de bien, parce que grâce à elle, je me suis rendu compte qu'on pouvait encore lire et être écouté, et que les gens ne s'ennuient pas forcément à une lecture. Je la remercie énormément pour ça, en tout cas.
0: Un portrait très poétique, Brigitte, qu'il vient de faire. Mais factuellement, nous dirons quand même que vous êtes mezzo-soprano, professionnelle, et que, entre autres, vous êtes effectivement directrice artistique. Mais ça, c'est pour le côté factuel.
3: Je sais pas si c'est factuel, mezzo-soprano, mais enfin bon.
0: Ouais, c'est dans le CV. Bon. Et Brigitte, alors, quelques mots sur Urs.
3: Alors, Urs, pour moi, c'est aussi lié à la lumière. C'est un être très lumineux, très généreux et qui s'inscrit totalement dans la joie de ses rendez-vous. Voilà. Et c'est vrai que moi, je l'ai rencontré quand je chantais dans Le Roi David. J'étais engagée dans différentes productions. Et puis, je m'émerveillais toujours du récitant. Et puis voilà, et puis je chemine à travers ces lectures avec différents comédiens, et puis Urs est là maintenant, et c'est juste pour moi merveilleux aussi cette palette, parce qu'il est comédien, donc il a fait toutes ces années de radio. Je sens aussi toutes ces couleurs vocales et
5: j'ai fait les Babyboochettes aussi.
3: Oui, avec les Babyboochettes. Enfin, qu'est-ce que tu n'as pas fait?
5: Non, c'est pour les différentes voix que l'on doit trouver avec les marionnettes. Voilà. Ça aide aussi après.
3: Voilà. Et puis, il captive le public et le public redemande. Enfin, je trouve que c'est de toute façon une merveilleuse rencontre sur le plan humain, mais sur le plan artistique aussi. Et voilà. Je te suis très reconnaissante aussi.
0: Bon, vous n'êtes pas toute seule avec cette association Pleine Lune, donc qui organise les projets dont nous allons parler ce matin, qui s'appelle Les Intimes.
3: Oui.
0: Quelle est donc cette association Pleine Lune?
3: Alors, disons qu'il y a quand même c'est une association donc qui rassemble une trentaine de membres qui soutiennent ces événements. Et puis le moteur principal, je dirais que c'est quand même moi, parce que je fais principalement, j'organise toute la saison, je fais les dossiers de recherche de fonds, je m'investis tout le temps. Enfin, j'y pense tout le temps. Maintenant, j'ai un bras droit qui est très précieux. C'est Myriam Offert, qui est la trésorière et la graphiste. Et puis, avec qui je partage toutes mes questions dans tous les domaines. Voilà. Mais elle s'occupe de toute la communication. Donc, voilà. Disons qu'on est principalement deux.
0: Cette association est née il y a plus de 20 ans maintenant, en tout cas une bonne vingtaine d'années.
3: Oui.
0: Sur quelle impulsion, c'était quoi l'envie en plus de sortir du simple lyrique de la mezzo?
3: Alors écoutez, ça c'est... c'est né très spontanément, c'est né d'éclats de rire. J'ai vraiment rencontré la joie de faire de la musique ensemble avec Jean-François Bovard. Et puis, au sein du Bovard Orchestra, j'ai rencontré des musiciens absolument merveilleux, dont Popol Lavonchi. Mmh. Et puis, Bernard Trinchant aussi, avec qui j'ai commencé à faire... on se voyait régulièrement pour improviser. J'adore les cuivres, il est tromboniste, et, entre autres. Et on se voyait et on s'amusait à improviser. J'explorais, c'est pas du tout ma veine, ça ne s'inscrit pas dans la formation classique, mais moi j'avais envie d'explorer tout ce potentiel-là. Et puis un jour, dans un grand éclat de rire, je lui dis, mais et pourquoi pas, ça me donne envie de créer des duos, et pourquoi pas un soir de pleine lune. Alors ces soirées, ces créations de pleine lune sont nées de toute cette exploration d'improvisation, et c'est avec une grappe de musiciens dont Stéphane Chapuis faisait aussi partie, et d'autres, que ces duos de pleine lune sont nés et ensuite m'ont amené à participer avec des compositeurs dont Turing Brehm, ce grand compositeur balois, pour des créations plus autres, quoi, un opéra de chambre, un hommage à Aloïse, enfin voilà, des œuvres vraiment entières.
0: Donc, si j'ai bien compris, à l'origine, c'est une histoire de musique, c'est pleine lune.
3: Non, c'est une histoire... Popol disait « La musique est un prétexte pour rencontrer l'autre. C'est une histoire de rencontre, d'amitié, et à travers la musique et la créativité. »
0: Mais se sont rajoutées les lectures. Comment elles sont arrivées dans le projet ?
3: Elles sont arrivées avec ma rencontre avec Claude Thébert. Il me fallait un récitant pour une création et Popol m'a proposé d'aller écouter Claude Thébert. Et Claude Thébert, comme beaucoup de gens le savent, était un passionné de lecture. Il se nommait être un passeur. Il lisait partout, tout le temps. Et moi, j'ai été captivée. Et je lui ai dit, écoute, Claude, on pourrait organiser des lectures ensemble. Et ces lectures des intimes sont nées avec Claude.
0: Il y a combien de temps maintenant ?
3: Eh bien, c'est la 20e programmation cette année.
0: Ça fait quand même un bout de temps, on se le disait, hein, Hirsch, avant que c'est le temps passe. Mais oui. Qu'est-ce qu'il est bon de le voir passer.
3: Mais je dois vous dire que chaque année, c'est la première année.
0: Parce que chaque année, il y a des premières. Comme cette année, le fait d'aller faire des lectures sur un bateau.
3: Absolument.
0: Voilà, c'est une première. Et elle aura lieu donc le 29 juillet, puisque, effectivement, est à l'honneur de cette intime du 29 juillet, donc de cette pleine lune du 29 juillet, Ella Maillard. Mais ça, on en parlera après. Donc, les pleines lunes, tout au long de l'année ou pendant seulement une période de l'année ?
3: Alors écoutez, cette année c'est particulier. La pleine lune, elle a lieu, la création musicale qui peut inclure un récit, elle a lieu normalement à la pleine lune du mois de juillet ou juin, ça dépend quand elle se situe. Et les intimes ont lieu à la fin du mois de mai. Cette année, j'ai ajouté 4 pleines lunes, mais qui sont des pleines lunes littéraires, pour fêter la 20e programmation des intimes et le 20e anniversaire de l'association Pleine Lune. Voilà.
0: Et c'est là que vous apparaissez, Hirsch, puisque vous êtes le récitant de ces fameuses pleines lunes
3: Et des intimes.
0: Et des intimes, dont nous allons parler, juste après un premier extrait musical. Donc c'est vous que nous allons entendre, avec Popol Lavanchy, justement, vous le disiez. Est-ce que vous voulez nous parler de cette... Ah non, c'est pas celui-là. Non, c'est le voix et piano.
3: Oui, ah non, c'est pas voix et piano. Justement pas. J'ai demandé à... j'ai plus le nom. Perrin et... Auberçon, de faire des arrangements pour un quatuor de tuba. Donc je chante une mélodie, c'est une mélodie extraite des inédits de Kurt Weill, et on les a enregistrés. Et c'est justement complètement inédit, doublement inédit, avec ces quatuors de tuba.
0: On vous écoute.

0: Très original, effectivement, cet accompagnement. Comment on fait, mezzo-soprano, de se retrouver avec quatre tubas? Ça doit être assez surprenant.
1: Il faut surtout leur poser la question à eux, parce que c'est difficile au niveau de l'équilibre. Ils doivent donner très peu. Mmh. Et on les avait donnés à une Schubertiale aussi. Et on les a donnés quelques fois. Et c'est juste... je dis toujours, c'est comme être sur un tapis volant, être accompagné par un quatuor de tuba. C'est vraiment du velours, quoi. Mmh. C'est extraordinaire. Puis c'est quatre musiciens fabuleux, quoi.
0: Brigitte Ravenel et Urshkis Falloudi sont ce matin ici pour nous présenter Les Intimes par l'association Pleine Lune, et notamment ces deux rendez-vous qui sont prévus le 29 juillet, donc d'ici 4 jours, mais qui est déjà plein. Mais on va quand même en parler parce que le projet est magnifique. Et puis le suivant qui se fera le 28 août, donc prenez déjà peut-être note du 28 août si vous avez envie de participer à une des 6 soirées. Alors, parlons quand même de ce 29 juillet qui est particulier. Vous avez choisi de vous rendre pour cette pleine lune sur le Léman, carrément en bateau. Une grande première donc, Brigitte.
1: Oui, c'est une grande première. Karine Bertola, qui habite à Nyon, a écrit un superbe livre en hommage à Ella Maillard. Donc, je voulais associer... c'est aussi une rencontre avec Karine, et je voulais mettre en avant une autrice à Nyon. Et bien sûr que l'eau nous a appelés. Mm-hmm. Donc, voilà. Et Karine m'a proposé le bateau des pirates. Je voulais faire ça sur la CGN, mais je pense que ça aurait été peut-être un peu compliqué dans un salon de la CGN. Elle me dit, non mais il y a le bateau des pirates, la Niolu, alors très très bien, et ça s'inscrit tout à fait dans l'esprit des intimes. Donc c'est complet parce qu'on peut être au maximum 30 et qu'on est 30. Mmh. Donc nous voilà embarqués sur la Niolu avec la lecture de ce texte « Libre comme l'eau ». En hommage à Ella Maillard.
0: Et vous êtes d'accord, on va en profiter. On a Hirsch qui est là avec son bouquin.
1: Ça, c'est certain.
0: Puis comme on ne peut pas aller sur la Niolu parce qu'il n'y a plus de place, eh ben on va profiter de vous, Hirsch, pour avoir un extrait donc,
2: mais oui.
0: de ce livre de Karine Bertola.
2: Alors voilà, j'ai pris un petit extrait. Elle a donc connu beaucoup de traversées avec beaucoup de bateaux différents. Et il y en a un que j'aime beaucoup parce que le nom est joli. Le bateau s'appelait Perlette. Alors j'ai choisi ce petit passage. Alors Ella Maillard dit « Eh bien, mon aventure la plus extraordinaire fut d'aller de France en Corse. Car nous n'étions que deux filles sur un bateau de 7,20 m, soi-disant trop petit pour la haute mer, et nous avions l'impression d'être des pionnières héroïques. Oh, il n'y a pas de doute que tout dépend d'une attitude intérieure. Je m'ouvrais à un monde nouveau, celui des marins. Je quittais une Suisse que je croyais trop petite pour moi et voulais faire mien l'horizon de la mer. Le monde extérieur allait m'aider à prendre conscience de mon goût pour l'illimité. » Et puis elle ajoute une petite phrase que j'aime beaucoup. « On doit être des singes malins et des rusés serpents. » Et puis en novembre 1922, Ella Maillard n'a pas encore 20 ans. Elle est minée par son échec scolaire et elle ne rêve que de voyage. Alors elle se rend à Paris, chez Hermine de Saussure. Celle-ci s'apprête à passer plusieurs mois de convalescence dans le Midi et propose à Ella Maillard de lui tenir compagnie en prenant tous les frais à sa charge. Et ce fut « la fin de ma vie studieuse », dit Ella Maillard. « Le monde m'appelle, la merveilleuse occasion se présente, je pars ». Et Hermine de Saussure fait part à son amie de son intention d'acheter un petit bateau, profitant de l'héritage reçu de sa mère. Ce sera un pointu, facile à échouer sur une plage par mauvais temps. Alors, Hermine de Saussure a déjà navigué en Bretagne, Ella Maillard, novice en mer, s'effraie des tempêtes hivernales en Méditerranée. Et alors, après des semaines d'attente, Perlette arrive enfin à Marseille le 4 février 1923. Alors, c'est un bateau qui n'a pas bonne mine, dématé, noir de suie, avec son tableau qui a été brûlé en partie lors du voyage. Elle est amenée au garage des petits yachts étrangers de la Société Nautique de Marseille. Puis, bon, ça leur permet de louer des ouvriers pour faire le calfatage et puis la peinture. Et puis alors, ils ont commencé à acheter des choses. Je trouve beaucoup très amusant la petite description des achats pour le bateau. Achetant paillasses et batteries de cuisine, elles s'installent malgré tout à bord, trop heureuses de prendre possession de leur bateau, comme en témoignera Ella Maillard. « quand notre bateau fut enfin prêt, brillant de peinture blanche, gréé et magnifiquement, voile enverguée, cabine et poste bien lavés, nous achetâmes ce qui nous manquait encore, un petit compas à liquide, un baromètre et un loch enregistreur des distances parcourues, de manière à pouvoir naviguer à l'estime au cas où nous perdrions la terre de vue. Nous avions deux dames Jeanne pleines d'eau douce. Nos vêtements étaient roulés dans un filet fixé sous nos longues étagères. Nous faisions notre cuisine sur un réchaud placé entre les couchettes. Le soir, à la lumière de notre lampe de pétrole, la glissière du rouf bien tirée, nous reposions nos membres courbaturés. Au chaud, bien confortablement installés, nous lisions les livres de Herman Melville qui parlent du Pacifique. Tandis que Perlette obéissait à la légère houle, une louche de soupe se balançait contre la cloison de la cuisine. Le vernis frais exhalait son odeur de propreté. Le tau abritant le cockpit battait dans le vent et nous savourions la douceur de notre rêve réalisé.
0: Vous êtes sûr qu'il n'y a plus de place sur l'Agnolu, Brigitte? A envie d'avoir la suite. Extraordinaire. Oui, merci, Hirsch, pour cette lecture.
2: Mais je vous en prie.
0: Comment vous avez choisi? Alors, on va le dire aussi, hein, Karine, elle sera sur le bateau pour partager ce moment avec vous. Comment vous avez choisi ce livre-là et comment finalement vous choisissez à chaque pleine lune les livres qui vont être proposés? Est-ce que Hirsch a son mot à dire ou c'est vous qui les amenez?
2: Ah non, c'est elle qui les propose toujours, oui. Mais elle avait des choix magnifiques toujours, hein. C'est sa sensibilité, et puis je l'aime beaucoup parce que c'est des choix qui sont, dans lesquels je peux entrer. Surtout avec Bobin, quand elle m'a fait découvrir Bobin, hein, et ça c'est extraordinaire.
1: Écoutez, c'est des coups de cœur. Hein. Moi, je suis mon ressenti, vraiment. Et puis encore, c'est des rencontres. Karine venait de sortir ce livre, ça m'a paru assez évident. Il s'est inscrit dans la programmation. Et oui, c'est vraiment des coups de cœur. Et puis il y a des sujets aussi. Par exemple, une année, si je dédie plutôt... comme si je définis le fil rouge comme étant l'art brut ou bien j'ai rendu hommage à Eri De Luca, donc on avait fait toute une saison avec Eri De Luca. Ça vient, ça me passe à travers et puis ça se concrétise.
0: Et ça donne ce qu'on vient d'entendre par Hirsch en direct et que vous ne verrez pas parce que vous n'avez pas de place sur l'Agnolu. Est-ce que vous avez des fois eu envie de faire perdurer ces projets? C'est-à-dire qu'il est tellement beau parce que là, on l'écouterait pendant des heures. Mm-hmm. Est-ce que vous ne dites pas, mais zut, on pourrait quand même aller le proposer ailleurs, en dehors de ce cadre des intimes, des pleines lunes?
1: Oui et non. Vous savez, c'est difficile. Hein. Moi, je cherche déjà à proposer les créations de pleine lune ailleurs. Alors, on sait que ailleurs et dans tous ces lieux, ils reçoivent des centaines de mails par jour. Donc, il faut écrire plusieurs fois pour qu'on nous réponde. Et puis après, c'est des questions de budget, parce que voilà. Donc, oui. Mon souhait, vous pouvez m'appeler quand vous voulez. Je suis là, à disposition, on peut en parler.
2: Mais ce qui est extraordinaire, c'est que toutes les lectures se font toujours dans des lieux insolites.
1: Oui.
2: Donc, une boulangerie, une ferme, devant une fontaine. Et ça, pour moi, c'est extraordinaire de pouvoir lire dans des lieux différents.
0: Déjà, toujours dans la région de Nyon.
1: Oui.
0: Et environ.
1: Oui.
0: Voilà, c'est une exigence pour vous, ou bien vous seriez prête à sortir de votre région?
1: Non, mais moi, vous savez, pour moi, l'important, c'est que les événements soient vivants, et peu importe que ce soit à Nyon ou ailleurs, l'important, c'est que ça vibre. Alors, des humains, il y en a partout, des musiciens, des comédiens, voilà. Mais moi, je travaille local. Donc, c'est tout. L'important, c'est que ça résonne et que ce soit vivant et que ce soit réalisable.
0: La prochaine pleine lune, le prochain intime des pleines lunes, c'est le 28 août, on le disait, à 19h. Et là, vous êtes dans un parvis d'église.
1: Oui.
0: Un endroit qui est chargé émotionnellement, de fait.
1: Alors... je dirais que pour les quatre pleines lunes supplémentaires cette année, j'ai choisi des lieux où on voit le lever de lune. C'était important qu'elle soit là et qu'on puisse la vivre. Donc, le parvis de l'église de Loing est un lieu absolument sublime où vous surplombez tout le vignoble de la côte, le Léman et les Alpes. Voilà.
0: On ne pouvait pas rêver mieux.
1: On ne peut pas rêver mieux.
0: Et là, vous accueillez Michel Laya.
1: Oui, qui sera présent aussi. Je le rencontre, je le découvre. Voilà, moi j'ai une fibre très sensible pour tous les sujets qui touchent à la fragilité, qui est en fait notre force. Donc, et ça résonne très fort chez moi. Donc, ce texte en hommage à Louis Souter, qui se nomme Louis Souter probablement de Michel Laya, résonne très fort en moi.
0: Et vous en êtes aussi le récitant, Hurst.
2: Oui, je suis très heureux parce que c'est vraiment un texte magnifique. Et puis ce personnage de Louis Souter, qui était aussi musicien, qui était peintre, qui était un être multiple et qui a tellement vécu des choses terribles jusqu'à l'enfermement à la fin de sa vie. Et je suis très touché par cet homme.
1: Et aussi, son parcours, oui.
2: Par
1: son cheminement.
2: Parcours, oui,
1: vie.
2: Par son cheminement, oui.
0: Ça vous a jamais donné envie d'écrire vous-même, Brigitte, et de vous faire lire par Hirsch?
1: Non, j'ai pas. On me pose souvent la question. On m'invite souvent à le faire. Je reçois souvent des compliments par rapport à la présentation de mes dossiers, mais je j'ose pas.
0: Mais pourquoi?
1: Oui, il faudrait oser. Voilà. Après, il y a aussi une question de disponibilité, de temps. Peut-être que maintenant, j'aurai un peu plus de temps, compte tenu de ma vie aujourd'hui. Mais pourquoi pas m'ouvrir à l'écriture?
0: Bon, ça, c'est un projet qui pourrait se faire. C'est quoi le projet qui vous inspire, là, qui vous donnerait envie de vraiment soulever les montagnes, que vous auriez envie de mettre sur place? Est-ce qu'il y a un auteur que vous auriez envie de faire entrer dans ces intimes? Est-ce que Hirsch vous a approché en vous disant « mais ça pourrait être pas mal » ?
1: Là, spontanément, non, parce que les choses, elles me viennent au bon moment. Je ne suis pas trop à prévoir, à projeter. Et ce futur proche, je ne l'ai pas encore rencontré.
0: Bon, le futur proche, c'est le 28 août. On va quand même le rappeler.
1: Enfin, moi, voilà. Je suis déjà en 2027.
0: C'est déjà pas mal. Hirsch, vous... J'avais une question et je l'ai perdue. Vous voyez,
2: ah bon
0: ça promet.
2: Ce n'est pas grave.
0: C'est plutôt pas mal de ma part.
2: Elle vous reviendra peut-être.
0: Oui, peut-être dans un moment. Bon, je vous propose qu'on fasse une petite pause musicale pour que la question me revienne, avec un deuxième extrait donc dont vous pourriez peut-être nous parler. De quoi, comment vous pourriez présenter ce?
1: Alors, Abyss, c'est une mélodie qui fait partie d'un cycle de mélodies créées un soir de pleine lune, quand la pleine lune s'appelait Pleine lune en duo. Donc, on était sept. J'étais accompagnée par sept musiciens et chacun interprétait un duo avec chacun des six autres. Et j'ai demandé en 2008 à Lee Matford de composer un cycle de duo pour ma voix et chacun des musiciens présents à la pleine lune. Et là, c'est le duo avec le merveilleux ami et musicien Popol Lavanchy à la contrebasse.
0: On vous écoute.

0: Vous venez de me dire hors antenne, ça c'est de la dentelle. Avant, avec les tubas, c'était du velours.
1: Voilà.
0: Voilà. Il y a une histoire là derrière.
1: Oui, je suis sensible au tissu. Texture.
0: Brigitte Ravenel, qu'on vient d'entendre avec Popole Lavanchy, donc. Je vous propose à tous les deux de partager l'agenda du week-end, parce qu'il se passe des choses ce week-end quand même. Même qu'on est en vacances et en plein été, il y a des enjoués dans d'autres circonstances. Avec par exemple le Musée Suisse de l'Orgue à Roche, qui donne des concerts chaque week-end. Et aujourd'hui à 17h15, c'est l'organiste Francesco Alessandrini qui jouera sur différents instruments. Il va aller sur l'orgue de la radio, l'orgue italien Banchi, l'orgue Armani et l'orgue d'Oberville. Donc plusieurs pièces avec plusieurs orgues différents, l'occasion d'aller se balader aussi un peu dans cet espace particulier. Tout à l'heure à 15h, à l'église de la Rosia à Puy, il y a un récital de Carillon aussi par Antoine Cordoba,

0: Datatin, Cédric Péchia, le quatuor Trepsicorde et j'en passe. Vous avez toutes les infos sur le site festivalauder.ch. Un concert à la ferme de Massonance pour le cadre de l'amour du Bluegrass. C'est ce soir à 20h avec le Crazy Pony Show du Bluegrass. Vous vous êtes jamais fait accompagner par un ensemble de Bluegrass?
1: Non, j'ai eu un ensemble jazz quand j'ai donné un récital de Nougaro.
0: Ah, magnifique.
1: Dans la cour du château. C'était superbe, oui.
0: Pour la petite anecdote, moi, à 19 ans, je chantais du Nougaro. Mais c'était quand j'étais encore semi-professionnelle de salle de bain. Donc, c'est un duo de contrebasse et de banjo et de voix. C'est l'ouverture des portes à 18h, donc à ce concert à la ferme de Massonance. Sur la scène Cécilia de Genève, depuis aujourd'hui, 14h, 19h et demain à 13h ou 18h et jusqu'au 2 août, il y a de la comédie musicale avec Dogfight. C'est une histoire d'amour sur fond d'Amérique des années 60 avec cette époque de la guerre du Vietnam. Vous avez les infos, les dates et les horaires sur scenececilia.ch, c'est le site. Une visite commentée des expositions temporaires du Musée des Beaux-Arts de la Chaux-de-Fonds. Si ça vous tente, vous pouvez aller demain à 11h15 et 12h15, c'est gratuit. Vous y découvrirez l'exposition de la peintre Marcia Afif et de la designeuse Nathalie Crasset. Conte et histoire vraie racontée par Karim Bourkis et Jean-Christophe Bonvin, tout en mangeant de la sèche au beurre. Oui, c'est ce qu'on vous propose à la ferme du Grand Cachot de Vent, à la Chaux du Milieu, dès 15h30 cet après-midi. Vous avez fait ça déjà bon, j'ai vu qu'il y avait des apéros dans les intimes.
1: Oui, ils sont copieux, généreux, voilà. Délicieux.
0: La sèche au beurre,
1: c'est indispensable.
0: Vous avez
1: non, la sèche au beurre.
2: Après.
1: Mais c'est après, après la lecture.
2: Il n'y a rien de pire que de manger quand on lit une histoire.
0: C'est pas faux. Des pop-corn. Ah, bon, pardon. On va finir dans le cadre du festival d'été dans le cloître de la collégiale à Neuchâtel ce soir à 18h. Rêve et fantaisie avec la violoniste Vera Werkman et la harpiste Lorelai Cocker. Je crois que vous êtes programmée l'année prochaine dans ce festival des cloîtres de la collégiale.
1: Oui, le 24 juillet. L'année prochaine, on interprétera un Stabat Mater de Xavier Rebut. Xavier Rebut a travaillé pendant plus de 20 ans auprès de Giovanna Marini. Et il nous a composé pour Alena Dancheva, une soprano bulgare, et moi-même, un Stabat Mater pour deux voix a cappella, inspiré des chants qui se chantent durant les processions dans le sud de l'Italie. Et ces duos sont reliés par la lecture de poèmes d'Eri De Luca, poèmes pour l'eau, qui sont lus par Hirsch.
0: Donc vous serez aussi à la collégiale le 24 juillet prochain.
2: Oui.
0: Mais je crois même qu'on aura le temps d'en écouter un petit extrait à la fin de cet entretien. Je l'ai préparé, vous le voyez, il est pas loin. Voilà, c'est ça. on va revenir à donc ces intimes, ces deux prochaines dates de pleine lune. Donc le 29 juillet, malheureusement, nous ne pourrons pas y être parce que la Niolu est déjà pleine pour cette soirée dédiée à El Amaya. Mais il reste de la place le 28 août pour aller vous écouter Hirsch Kisfaloudi nous raconter ou nous lire des extraits de ce Louis sous terre probablement de Michel Laya. Ça donnerait quoi si par hasard vous nous faisiez un petit extrait là?
2: Oui, je pourrais vous lire. Bon, c'est un peu la fin, c'est un peu pas très joyeux, mais c'est il a été donc interné par son frère à un moment donné et il y a une sorte de passage que j'aime bien, enfin, j'aimerais bien vous lire parce que c'est très émouvant. Il avait reçu l'autorisation de s'éloigner de l'asile durant 1h30. Je n'accepterai aucun retard, avait scandé mademoiselle Tobler, sa voix coupante qui sifflait comme d'habitude. Vivre et tout supporter, voué à cela et à rien d'autre. Le jour de votre mort, soyez à l'heure, avait répondu Louis. Il ferma la porte, la claqua presque. Mademoiselle Tobler n'eut pas le temps d'habiller son étonnement et sa contrariété pesta pour elle. Dehors, Louis remarqua que ses mains tremblaient. Il les posa sur sa bouche. 3 semaines lui avaient suffi pour comprendre comment la vie à l'asile du Jura fonctionnait. Ici, on n'attendait rien des pensionnaires, qu'ils se montrent pieux, tranquilles et reconnaissants, qu'ils admettent l'autorité de la directrice et celle plus contestable.

0: encore du Sauveur, du Dieu Tout-Puissant. Calme et soumission, comme premier mot d'ordre, jusqu'à l'étouffement. L'antichambre de la mort, pensa Louis, oui, il avait 52 ans. Il y avait 52 ans, voulait travailler, jouer de la musique, s'émouvoir de la nature et de ce que les hommes créent de meilleur. Sa place ne pouvait être là, parmi les vieillards abêtis, par le vaste vide et par l'assistance vertueuse qu'on leur prodiguait, toute cette sollicitude, vilaine verroterie qui brillait et ne valait rien. Personne n'a le droit d'enfermer un homme vaillant, de séquestrer son âme, de lui boucher les oreilles, de lui crever les yeux, de le condamner à une pareille débâcle. Louis refusait de se résoudre au regret, voulait entreprendre toutes les démarches pour convaincre celles et ceux qui en avaient les moyens de le sortir de là. Il suppliera son frère. « Oh, Albert, sauve-moi de cet asile !» Il suppliera sa mère. « Non, ce n'est pas la vie, cette soupe servie comme à des bêtes. » Il suppliera son tuteur. « Je puis, avec mon violon, me subvenir. » Il suppliera des amis. En vain. On le considérait comme un indigent, un irresponsable, incapable de se prendre en main.
1: Rappelez-nous, Brigitte, quand est-ce qu'on va pouvoir entendre la totalité de ce récit par Hirsch Kiswahili ?
2: Alors, c'est le 28 août, devant le parvis de l'église de Luin.
1: Il y a moyen de s'inscrire pour pouvoir venir
2: à... sur le site de La Pleine Lune.
1: Donc, lapleinelune, donc, .ch.
2: C'est
1: si pleine jamais.
2: Lune.ch.
1: Si jamais le lien est dans le podcast de l'entretien que nous venons de passer ensemble, si vous allez sur le Play RTS et que vous retrouvez les enjoués du jour, vous retrouvez le lien pour aller s'inscrire à ce festival donc de mots racontés par Hirsch Kiswahili de Michel Laya, hommage à Louis Souter.
2: En présence de l'auteur.
1: Et en présence de l'auteur. Les Intimes 2026, 20e édition, c'est le festival littéraire et musical que vous avez présenté du 1er mai au 28 août. Donc, 28 août, c'est la date qui va clore. Est-ce que vous êtes déjà, alors vous avez dit que vous n'êtes pas dans la projection.
2: Donc le futur, rencontré le futur.
1: C'est ça. Mais j'imagine que l'association Pleine Lune a des projets annexes.
2: Alors non, c'est très ciblé, semaine littéraire et musicale Les Intimes fin mai, du 19 au 23 mai l'année prochaine. Et les dates de pleine lune, il y en aura exceptionnellement deux, c'est le 17 et le 18 juillet l'année prochaine. C'est encore une surprise.
1: Décidément. Bon, vous en reviendrez pour nous parler de votre surprise. Et vous, Hirsch, les babibouchettes, bon, c'est fini, mais est-ce que vous avez d'autres projets ?
0: Oui, oui, je suis pas encore, on ne me laisse pas encore vivre ma retraite parce que j'approche des 80 ans. Et puis là, j'ai encore des belles propositions, surtout le roi David que j'ai traîné, qui m'accompagne depuis tellement d'années, je l'ai fait au moins une centaine de fois. Et ce roi David, je l'aime tellement parce que chaque fois je suis émerveillé. Et puis je vais le faire à Bâle. Je ne sais plus très bien quand, mais l'année prochaine je le fais à Bâle.
2: En mars.
0: En mars, je vais faire ça. Et puis j'ai aussi, bon, ben, je ne sais pas si je serai encore de ce monde pour pouvoir encore faire les intimes. Je ne sais pas, parce que vous savez, on arrive à un âge où chaque matin est un miracle. Mais j'aimerais bien pouvoir le refaire aussi, oui.
1: J'ai envie de vous dire que chaque matin est un miracle, qu'importe l'âge.
0: Oui, bien sûr, mais plus vous avancez en âge, plus le miracle est important.
1: Bon, et vos propres écrits, parce que je posais la question à Brigitte Ravenel, si elle voulait écrire des textes, vous ?
0: Alors, jusqu'à présent, j'ai toujours écrit pour les autres. Surtout présenter des concerts comme l'orchestre bande-son avec Thierry Besançon, où je présente les musiques de films. Et puis à un moment donné, je me suis dit, ce serait quand même pas mal qu'un jour je me mette à écrire pour moi aussi, puisque j'ai la saga familiale depuis la Hongrie, où on a fui la Hongrie du communisme jusqu'à maintenant. ne serait-ce que pour mes enfants, mes petits-enfants, j'aimerais bien une fois raconter un peu cette saga familiale qui a été assez incroyable.
1: Laisser une trace de l'héritage.
0: Oui.
1: Merci beaucoup d'être venu ce matin, Hersh Kisfaloudi, et vous aussi, Brigitte Ravenel.
2: Merci
1: pour nous avoir
2: vous.
1: Parlé de ce projet donc des pleines lunes, des intimes. Je le rappelle, le 28 août, il reste de la place pour écouter cette histoire de Louis Souterre. Et on va se quitter donc en musique. Nous avons le temps, et tant mieux, j'ai envie de vous dire, pour écouter justement un extrait de ce Stabat Mater. Rappelez-nous de quel compositeur il s'agit.
2: Alors, il se nomme Rue des Saintes-Maries des Barbares et il a été composé ou arrangé et adapté par Xavier Rebut.
1: Et on l'écoute en extrait.

0: Bon, incroyable ce duo, Brigitte.
1: Ah oui, c'est un Stabat Mater. Moi, je dis toujours, pour nous, en tant qu'interprètes, on ressort toujours transformés. Mais vraiment, il y a une métamorphose quoi qui se passe à chaque fois. Et pour le public aussi, je dis toujours, vous savez comment vous rentrez, vous savez pas comment vous ressortez.
0: Bon, bah en tout cas, le rendez-vous est pris le 24 juillet prochain, on le rappelle, dans le cloître de la cathédrale, de la collégiale. Pardon, oui, il n'y a pas encore de cathédrale à Neuchâtel, mais on pourrait en ériger une. Hein,
1: enfin, elle est magnifique, la collégiale
0: de Neuchâtel. Elle est extraordinaire, la collégiale de Neuchâtel. Bon, du bon pied, c'est terminé pour ce matin. 10h approche avec les informations. On a quand même des moments assez sérieux hein, dans cette émission, surtout à la fin. Et juste après, nous aurons l'occasion de retrouver David Christoffel pour sa série d'été à la limite et les partitions reniées. Il s'est plongé dans ces partitions un peu oubliées. Mes chatons, c'était un plaisir de vous accueillir ce matin depuis 7h. On se retrouve la semaine prochaine. Bon week-end et bon orage à vous.
2: Merci. Jérôme Jeanmain.
3: Les pompiers français et espagnols tentent de reprendre le contrôle des incendies, incendies d'une ampleur inédite qui ravagent plusieurs régions, mais la lutte est loin d'être gagnée. En Espagne, les foyers de Madrid et Avila menacent désormais de se rejoindre. Un responsable a mis en garde contre des vents erratiques, instables, qui menacent d'attiser davantage les flammes. Le Premier ministre Pedro Sanchez doit participer ce matin à une réunion de planification d'urgence au cœur de la zone sinistrée. En France, plus de 160 000 personnes désormais ont été forcées d'évacuer en Gironde et dans les Landes. 3 500 personnes ont été accueillies notamment au parc des expositions de Bordeaux, transformé en centre d'accueil pour l'occasion. Le Premier ministre Sébastien Lecornu a annoncé l'envoi de militaires supplémentaires pour aider les pompiers. Au Moyen-Orient, les rebelles houthis du Yémen revendiquent ce matin une attaque de missiles contre une ville du sud-ouest de l'Arabie Saoudite, la ville de Jizan, où l'alerte est désormais levée. Les houthis, ce sont ces alliés de l'Iran qui avaient promis de riposter après des frappes de Riyad contre un port sous leur contrôle. Donald Trump, le président américain, a promis de leur infliger une punition militaire majeure. Antonio Guterres est arrivé ce matin en Syrie. Première visite d'un secrétaire général des Nations Unies dans ce pays depuis 2009. Le Portugais veut témoigner de son soutien à la transition politique du pays, la Syrie, dévastée par plus de 13 ans de guerre. La Roumanie a abattu un drone dans son espace aérien ce matin. C'est le deuxième drone abattu en 2 jours. La Roumanie, qui est membre de l'OTAN, frontalière de l'Ukraine et qui est confrontée à de fréquentes incursions de drones depuis le début de l'invasion de l'Ukraine par la Russie. Une nouvelle équipe pour LeBron James, la star du basket. Elle va rejoindre Philadelphie pour une 24e saison de NBA. Le King avait annoncé son départ des Los Angeles Lakers il y a un mois et sa destination finale était depuis au centre des interrogations. Une nouvelle entrée au patrimoine mondial de l'UNESCO, il s'agit de 6 médinas séculaires des Comores, témoignage de l'architecture swahili. Ces cités-états ont été construites pour certaines dès le XIIe siècle, le long des routes commerciales de l'océan Indien. Elles comprennent notamment des murailles de défense, des palais, des mosquées. Cette reconnaissance internationale devrait permettre de favoriser leur préservation. Changement de couleur dans le ciel aujourd'hui. Les nuages sont bien présents ce matin, prélude à une dégradation dès la mi-journée. Il y aura des averses d'abord dans les Alpes et puis de la pluie dans toutes les régions ce soir. Il faut s'attendre à des orages localement forts et surtout en région alpine. Le soleil reviendra demain, mais là encore, il y aura des nuages sur les reliefs et de nouveaux orages possibles en soirée. La température va baisser légèrement, maximum 30 degrés aujourd'hui et maximum 27 demain.
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5: Bonjour et bienvenue dans ce nouveau numéro de la série À la limite, une émission qui s'aventure dans les pourtours du grand répertoire avec un épisode consacré aujourd'hui aux partitions reniées par leurs auteurs, à commencer par l'une des œuvres les plus connues de Camille Saint-Saëns et que le compositeur a pourtant interdit de publication.

L'introduction et la marche royale du lion par l'ensemble Musique Oblique, c'est l'œuvre qui ouvre le Carnaval des animaux de Camille Saint-Saëns, une œuvre créée le 9 mars 1886 pendant le Carnaval de Paris pour un Mardi Gras que le violoncelliste Charles Lebouc avait organisé chez lui. Le Carnaval des animaux a été rejoué par la société La Trompette d'Émile Lemoine pour fêter la mi-carême, puis chez Pauline Viardot le 2 avril de la même année en présence de Franz Liszt qui en a admiré l'orchestration, mais malgré tout cet enthousiasme, Saint-Saëns a eu peur pour sa réputation de compositeur sérieux et a interdit l'exécution publique de cette œuvre de son vivant, à l'exception de la pièce intitulée Le Cygne. Alors on pourrait presque parler d'une autocensure et donner alors comme ça une saveur particulière à son écoute. Si Saint-Saëns n'assumait pas tant que ça son Carnaval des animaux, serait-ce à dire qu'il nous dévoile un aspect particulier de sa personne? Autrement dit, le reniement met sur l'œuvre une petite étiquette « Ne m'écoutez pas » qui donne très envie de l'écouter. C'est à son corps défendant comme une incitation à l'écoute. Les professeurs connaissent bien le phénomène. Dire à des étudiants de ne pas lire un texte, c'est être sûr qu'ils le liront dans les 3 jours. Et si j'en viens ici à vous dire que Stravinsky aurait sans doute préféré que je vous fasse entendre n'importe quelle autre pièce de son catalogue que sa première symphonie, qu'il l'avait désavouée comme un certain nombre de ses œuvres de jeunesse, alors j'ai conscience et même espoir que cela vous donne très envie de l'entendre.

Le Scherzo, deuxième mouvement de la première symphonie d'Igor Stravinsky. Il est comme ça des œuvres qui ont été si violemment reniées par leurs compositeurs qu'ils se sont même employés à carrément en supprimer les traces. Sibelius a brûlé le manuscrit de sa huitième symphonie. Brahms a refusé à certains nombres de ses quatuors à cordes et sonates de leur donner un numéro d'opus jusqu'à détruire ses partitions antérieures à son opus 1 dans un livre devenu culte intitulé Les Unités Perdues, paru aux éditions Virgile, le poète Henri Lefebvre offre ses partitions disparues à la contemplation. En listant les œuvres perdues, il rend sensible à l'aura curieusement partagée par une féerie de Claude Debussy et de René Peter qui devait se composer de 14 tableaux mais qui n'alla pas au-delà du titre. Bourgogne, la partition détruite par Varèse peu de temps avant sa mort, mais encore les œuvres du même Varèse disparues dans l'incendie d'un garde-meuble à Berlin durant la révolution spartakiste, ou encore les Cycles du Nord, œuvre envoyée à Bartok en 1914 et garé par la poste. Mais juste à côté de ces œuvres disparues, il y a donc les œuvres qui ont bien failli disparaître par suite de reniement. En 1895, un an avant sa mort, alors qu'il détruisait des travaux de jeunesse, Bruckner écrivait à tel ou tel endroit de sa partition « pas valable, seulement un essai, à rejeter » et sur la page de garde, il note « annulirt, annulé, raye le numéro 2 pour mettre un zéro barré ». C'est comme ça qu'on appelle la symphonie zéroième avec le surnom « nulte », une symphonie qu'il avait composée en 1869, qui était en fait sa troisième, même si le manuscrit portait le titre de Symphonie numéro 2. Seulement, il y avait travaillé une bonne partie de l'année, était allé la soumettre au chef d'orchestre de la cour Otto Desorf, qui, commençant à lire le premier mouvement, s'étonnait où est le thème principal. Et le compositeur, pas si sûr de lui, très sensible à la critique, s'est découragé, a finalement retiré sa numérotation sans que cela retire tant que ça d'intérêt à sa partition, à en croire le chef d'orchestre Benjamin Gunnar Kors, pour qui Bruckner était souvent trop autocritique et les symphonies non numérotées sont aussi dignes d'être écoutées avec plaisir. Voici un extrait de cette symphonie numéro 0.

Paavo Järvi, à la tête de l'Orchestre Symphonique de la Radio de Francfort, dans un extrait du Scherzo de la Symphonie numéro 0 d'Anton Bruckner. Pendant que Bruckner retirait leur numéro à certaines de ses symphonies, Mahler retirait certains mouvements de ses symphonies, ou du moins de la première. Au cours des trois premières représentations de cette première symphonie de Mahler, celle-ci comportait un deuxième mouvement, une sorte de sérénade intitulée Blumine, que Mahler avait composé en seulement 2 jours en 1880. Et qu'il a définitivement retiré après la troisième représentation à Weimar, jusqu'à ne pas figurer sur la publication de la symphonie en 1899. Alors comme ce mouvement est lyrique, même sentimental, il se dit que Blumine a été écrit sous le charme de la belle soprano blonde Johanna Richter, avec qui Mahler a travaillé au Théâtre Royal et Impérial de Cassel en 1883. Mahler a déclaré que ce mouvement était comme un épisode amoureux empreint de passion et de sentimentalisme, si bien que son retrait de la symphonie peut s'entendre soit comme une façon de se montrer pudique sur ses émois ou de ne plus s'exposer aux foudres du critique Ernst Otto Nonnagel, qui avait qualifié le mouvement Blumine de trivial à la sortie justement de la troisième représentation. C'est que Mahler a été ambivalent sur ce mouvement Blumine. Au moment d'achever la partition, il écrivait à son ami Fritz Lohr « J'ai terminé cet opus en 2 jours et je dois vous dire que j'en suis très content ». Mais 2 ans plus tard, dans une conversation avec Max Steinitzer, il le jugeait trop sentimental, allait jusqu'à promettre de détruire la partition. Et puis encore 2 ans plus tard, l'œuvre avait dû retrouver grâce à ses yeux pour qu'il remette le mouvement dans sa première symphonie avant de le retirer complètement en plaidant une trop grande similitude des tonalités avec les mouvements voisins, ce qui est d'ailleurs plus ou moins vrai à regarder la partition, puisque on a là un do majeur qui ne revient que très peu dans les autres mouvements. C'est en 1966 que le biographe de Mahler, Donald Mitchell, a retrouvé une copie de la symphonie avec le mouvement Blumine, ce qui a permis à Benjamin Britten de la faire entendre l'année suivante, le 18 juin 1967, au Festival d'Aldeburgh, après 73 ans de silence, ce qui n'a fait que relancer le débat. Faut-il jouer les œuvres renié. Le grand spécialiste de Mahler, Henri-Louis de Lagrange, disait bien « L'attribution de Blumine ne fait aucun doute », mais ne défendait pas vraiment l'œuvre pour autant, en y entendant une musique d'un Mendelssohn de la fin du 19e siècle, jolie, charmante, légère, raffinée, répétitive, tout le contraire de la musique de Mahler. Au point que Lagrange était beaucoup moins ambivalent que Mahler lui-même, en déclarant « Avec un compositeur d'une telle lucidité, d'une telle intelligence, c'est un sacrilège de jouer autre chose que la version finale des œuvres. » Et c'est bien dans cet esprit que de nombreux chefs d'orchestre tels que Bernstein, Barbirolli, Klemperer, Solti, Raphaël Kubelik ou encore Bernard Haitink ont tenu la résolution du compositeur de ne pas jouer ce mouvement dont on ne pourrait pas profiter ce matin sans la désobéissance de Konstantinos Karidis et de l'orchestre de la Radio de Cologne.

C'est le 22 septembre 2023 qui était enregistré à la Philharmonie de Cologne. L'orchestre de la radio de Cologne, sous la direction de Konstantinos Karidis, dans ce mouvement Blumine que Gustav Mahler a retiré de sa première symphonie. Ce qui ressemble alors peut-être à une obsession perfectionniste recouvre une pression générale. Aussi géniale qu'on puisse être, on a besoin d'approbation. C'est ce que a montré le sociologue américain Charles Horton Cooley dès le début du XXe siècle en théorisant l'idée d'un looking glass self, un soi en miroir, pour dire que le jugement qu'on se fait sur soi-même passe par l'idée qu'on se fait des jugements que les autres se font sur nous. C'est-à-dire dans son essai de 1902, Nature humaine et l'ordre social, il entreprenait d'étudier la société du point de vue des jugements que les gens se font d'eux-mêmes sur la base de ce qu'ils imaginent des jugements que les autres ont sur eux. Il dit par exemple que ce qui suscite en nous la fierté ou la honte n'est pas le simple reflet mécanique de nous-mêmes, mais bien un sentiment imputé, l'effet imaginé de ce reflet dans les pensées d'autrui. Pour résumer la pensée de son prédécesseur, le sociologue Robert Bierstadt avait cette formule « Je ne suis pas ce que je crois être, je ne suis pas ce que tu crois que je suis ce que je crois que tu penses que je suis ». Et puisque nous construisons donc notre identité à partir de ce que nous imaginons que les autres pensent de nous, l'approbation ou la désapprobation perçue formate qui nous sommes, et on n'aurait alors pas idée de garder dans notre catalogue une œuvre dont on imagine qu'elle nous vaut une dépréciation générale. Sans compter que les valeurs qu'on peut défendre à une certaine époque dans une société peuvent évoluer et les œuvres qui ont pu les colporter doivent donc se reprendre. La première grande œuvre pour orchestre composée par Bartok s'appelait Kossuth, en référence à Lajos Kossuth qui a pris la tête de la lutte d'indépendance de la Hongrie contre l'État autrichien au moment de la révolution hongroise de 1848, et le sentiment anti-autrichien qui couvait à Budapest au début du XXe siècle était tel que Bartok devait partager cette ferveur nationale jusqu'à demander à sa mère de ne plus parler allemand à la maison. Mais au moment de la création à Budapest, en 1904, de son œuvre, un trompettiste autrichien a refusé de jouer un passage qui parodie l'hymne Götterhalte de Haydn. La nouvelle œuvre remporta malgré tout un immense succès dans la capitale hongroise, lui amena la popularité, porta sur lui l'intérêt du monde musical. Malgré tout ça, Bartok a vite changé d'avis en interdisant que d'autres exécutions n'aient lieu après les premières mondiales, allant jusqu'à dire une vingtaine d'années plus tard que l'œuvre n'a pas la forme d'une œuvre arrivée à maturité, au point que l'œuvre n'a plus été rejouée avant 1961, soit 16 ans après la mort du compositeur.

György Leel à la tête de l'Orchestre Symphonique de Budapest dans un extrait de ce poème symphonique de Béla Bartók, Kossuth. Alors on peut entendre dans l'écriture de Kossuth une influence des poèmes de Liszt ou encore de Richard Strauss que Bartók avait découvert juste l'année d'avant, en 1902, pour avoir lui-même transcrit pour le piano La vie de héros de Strauss. Bartók devait faire de Richard Strauss une sorte de modèle. Richard Strauss qui avait composé 8 ans plus tôt un opéra qui s'intitulait Guntram et avait connu un échec cuisant à Munich en 1895. Le compositeur avait intériorisé son échec en dénigrant publiquement lui-même cet opéra qu'il qualifiait d'enfant de chagrin, mais au lieu d'un retrait définitif, ça a plutôt été un désaveu temporaire puisqu'il l'a repris en 1940, au moment de ses 75 ans, une œuvre qui commençait d'ailleurs par une ouverture tout ce qu'il y a de plus soigneuse tant elle respire le désir de bien faire.

Karl Anton Rickenbacher à la tête du Bamberger Symphoniechœur dans un extrait de Guntram, l'opéra de 1894 de Richard Strauss. En 1954, le psychosociologue américain Léon Festinger s'est lancé dans une théorie des processus de comparaison sociale qui montre que les individus ne peuvent évaluer leurs opinions, leurs capacités sur des valeurs absolues et donc se comparent entre eux. Alors il fait la distinction entre la comparaison sociale ascendante et la comparaison sociale descendante. L'ascendante, c'est la tendance à se comparer à des personnes que l'on juge supérieures à soi, ce qui peut avoir la grande vertu de stimuler la motivation tout en présentant le risque de diminuer l'estime de soi. Alors que la comparaison sociale descendante consiste à se comparer à ceux qu'on considère moins avancés que soi. Et Festinger envisage un troisième type de comparaison qui est dite latérale quand on se compare à ceux qu'on tient pour égaux. Maintenant, si on écoute la première symphonie de Rachmaninov, en sachant qu'il avait lui-même développé un certain dédain à l'égard de cette œuvre, comme s'il en avait intériorisé la mauvaise réception, faut-il y voir une comparaison descendante, en ce que Rachmaninov se prenait pour supérieur à celui qu'il était au moment d'entrer dans le répertoire symphonique, ou est-ce qu'il faut s'en remettre à une comparaison ascendante, où il visait un idéal ultérieur, une œuvre plus accomplie, ou une norme stylistique plus haute au regard desquelles sa première symphonie lui paraissait bien trop maladroite, académique ou datée.

Vladimir Ashkenazy, à la tête de l'Orchestre Royal du Concertgebouw d'Amsterdam, dans le Larghetto, le troisième mouvement de la première symphonie de Rachmaninov. Après un fiasco critique à la création, Rachmaninov a interdit toute exécution de son vivant. L'œuvre n'a été rejouée qu'après sa mort, reconstituée à partir même des parties d'orchestre. Ce sont souvent les œuvres de jeunesse qui finissent par être retirées des catalogues par les compositeurs arrivés à maturité. Boulez a lui-même révisé un certain nombre de ses œuvres très tôt, dès 1958, il retouche à des partitions comme Le Soleil des Eaux ou Le Visage Nuptial et prépare une œuvre pour le studio d'électronique de la radio de Baden-Baden. S'il avait fait quelques musiques concrètes sérielles dans le cadre du groupe de recherche de musique concrète de Pierre Schaeffer, c'est alors la première fois que Boulez confronte une source sonore instrumentale et une source électronique, tout en recourant une fois de plus à la poésie. Il prend des extraits du recueil Poésie pour pouvoir d'Henri Michaud, que l'on entend dans la voix préenregistrée de Michel Bouquet, avec un ton incantatoire qui se veut raccord avec un dispositif on ne peut plus monumental, trois orchestres étagés sur des praticables, deux chefs pour les coordonner, avec les sons projetés dans 20 haut-parleurs répartis dans la salle et projetés par autant de générateurs que de modulateurs et magnétophones. Et donc à l'arrivée, le gigantisme se retourne un peu contre l'œuvre puisque Boulez va être très insatisfait par tous les problèmes de synchronisation que ça pose et finit des années plus tard par retirer cette pièce de son catalogue pour entendre comme le poème est appelé à faire jonction entre la partie orchestrale et la partie électroacoustique. Voici les premières minutes de cette œuvre, créée à Donaueschingen le 19 octobre 1958 par l'Orchestre symphonique du Südwestfunk dirigé par Hans Rosbaud.

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1: ้Extrait de Poésie pour pouvoir, une œuvre de 1958 que Pierre Boulez a ensuite retiré de son catalogue. Alors il y a une façon ordinaire hein, de renier ses œuvres de jeunesse et de les juger ou bien naïves, maladroites, indignes de ce qu'on est devenu. Elle n'a pas, elle, renié ses œuvres de jeunesse parce qu'elles étaient trop mauvaises. Elle les regardait plutôt avec une sorte de distance parce qu'elles avaient eu beaucoup trop de succès. On a beau dire qu'on a besoin de reconnaissance sociale, il est aussi vrai qu'il peut être encombrant d'en avoir trop. La musique de Cécile Chaminade a connu un tel engouement qu'aux États-Unis, dans les premières décennies du XXe siècle, des femmes pianistes et puis amatrices de musique se réunissaient pour jouer puis écouter les œuvres de Cécile Chaminade jusqu'à constituer un réseau international d'admirateurs appelé les Chaminade Club, des sortes de fan clubs qui ont idolâtré la compositrice jusqu'à lui rendre le charme de ses œuvres un brin suspect. Cécile Chaminade n'a pas renié ses premières œuvres, elle n'a pas clairement refoulé leur succès, mais on se demande quand même si elle n'avait pas quelques difficultés à valoriser ses œuvres de grande forme comme ses concertos pendant que ses œuvres, disons, de salon se voyaient si amplement plébiscitées. Elle n'a donc pas renié la maladresse de ses œuvres d'art mais a surtout refoulé un succès qu'elle devait trouver peut-être un peu trop gros pour être honnête. Voici Automne, l'une de ses études de concert opus 35 par Stephen Howe.

Automne, l'une des études de concert de l'opus 35 de Cécile Chaminade par Stephen Hoff. Alors l'histoire de l'opéra a aussi un certain nombre de trous, des suites de scrupules des compositeurs. Le Voyevode par exemple, c'est le cas le mieux documenté de Tchaïkovski. C'est une œuvre créée au Bolchoï en 1869 qui insatisfait le compositeur qui va jusqu'en détruire le manuscrit, mais non sans en avoir d'abord réutilisé des fragments dans des œuvres ultérieure. C'est un point décisif que relève le biographe et grand spécialiste de Tchaïkovski qui est David Brown, à savoir que le compositeur ne détruit pas ses œuvres de manière totalement désespérée et impulsive. Il est beaucoup plus réfléchi dans la gestion de ses partitions. Par exemple, pour l'opéra Undina, comme il n'y avait pas eu de représentation scénique, David Brown pense que Tchaïkovski devait avoir du mal à assumer des œuvres qui n'avaient pas trouvé de public. Peut-être qu'alors la destruction est une façon de clore, ce qui n'a pas été accompli, mais ce n'est pas tant une histoire de noirceur, de nihilisme qu'une façon de composer avec l'échec. On le détruit, mais non sans récupérer encore une fois ce qui est récupérable. Dans le cadre de l'opéra Undina, Tchaïkovski a détruit la partition 4 ans plus tard, tout en conservant donc quelques extraits, avec assez de précaution pour réutiliser le duo de Siegfried et Odette dans l'acte 2 du Lac des Cygnes en 1875, en remplaçant les parties vocales par un violoncelle et un violon. Et puis, il y a quelques restes comme ce duo de Undina et Hulbrand, rare extrait non renié d'un opéra quasi intégralement renié par Tchaïkovski.

Tamara Milashkina et Evgeny Rykov dans ce duo Undina et Huldbrandt de l'opéra renié par Tchaïkovski, Undina, pour donc boucler cette émission dédiée aux partitions reniées. Il y a une catégorie par laquelle nous ne sommes pas encore passés, ce sont les œuvres qui n'ont pas été reniées par ceux qui les ont écrites, mais plutôt par ceux qui ne les ont pas éditées, jusqu'à ce qu'on ne soit même pas sûr de qui elles sont. Au moment du centenaire de la mort de Beethoven en 1927, un musicologue français, Georges de Saint-Foy, a soutenu que c'était Beethoven qui avait écrit les 6 quatuors pour violon que la bibliothèque d'État de Berlin avait acquises en 1901 sous forme de parties séparées avec la mention « attribution à Mozart douteuse », une façon de dire qu'on les pensait de Mozart sans vraiment penser qu'elles étaient de Mozart. Donc l'argument de Saint-Foy était surtout graphologique et s'est trouvé battu en brèche par les analyses de Shin Augustinus Kojima à la fin des années 70 qui a montré qu'il s'agissait plutôt de l'écriture manuscrite du frère de Ludwig, Caspar Karl von Beethoven, qui était lui-même compositeur. Maintenant, les analyses musicologiques des partitions ont aussi cherché à arbitrer une possible paternité de Ludwig quand même sur ces partitions, en vérifiant la prédilection qu'on y trouve pour les constructions symétriques ou encore la tendance à juxtaposer des idées ou des sections sans chercher à les faire dériver les unes des autres, mais pour arriver finalement à reconnaître que ce genre de caractéristiques ne serait pas tout à fait étrangère à la production de personnalités telles que le compositeur Johann Baptiste Van Hall ou encore en effet le frère de Beethoven. Pendant que Julia Ronge envisage, elle, qu'avec les connaissances mobilisées par Saint-Foy, on pourrait tout aussi bien soutenir que les quatuors ne sont effectivement pas de Ludwig, mais bien de son frère. Après, il suffit de se dire que c'est du Beethoven pour que ça fasse l'effet d'une œuvre de Beethoven. L'historien Gabriel Riccobono, qui a été responsable éditorial du catalogue Beethoven Source, rappelle une anecdote rapportée par Ferdinand Ries, qui a eu le bonheur, un soir, à Baden, d'avoir une auditrice enthousiaste qui a pris son improvisation au piano pour une nouvelle marche de Beethoven, qu'elle trouvait extrêmement géniale et magnifique. Et une fois que Ries avait dissipé le malentendu, Beethoven a lui-même commenté « Eh bien, vous voyez, cher Ferdinand Ries, tels sont les grands connaisseurs qui veulent juger chaque musique de manière si correcte et si perspicace, il suffit de leur donner le nom de leur favori, ils n'ont besoin de rien d'autre. » Si Beethoven disait vrai, alors on a effectivement intérêt à écouter comme du Beethoven cet enregistrement tout récent de ses quatuors, probablement de son frère, par le Quartetto alla Maniera Italiana pour le label Arcana.

0: C'était le quatuor Alla Maniera Italiana dans un extrait du rondo du quatuor à cordes en mi majeur de Ludwig van Beethoven, à moins que ce ne soit son frère, pour terminer cette émission sur les partitions reniées, un numéro de la série À la limite, une série écrite et racontée par David Christoffel et réalisée par Bastien Meucli. 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
2: Nous commençons aujourd'hui une série de voix du standard francophone. Les amoureux et amoureuses de jazz qui aiment chanter en français sont nombreux et c'est ce que nous allons explorer. Nous débutons avec un des plus grands, peut-être même le plus grand, des classiques du jazz, Petite Fleur. Bienvenue à vous.

tout près des racines du jazz, grâce à Cyril Aimé, en compagnie du New Orleans Jazz Orchestra, sous la direction de son batteur et chef d'orchestre Adonis Rose. Petite fleur de Sidney Bechet, qu'il avait enregistré la toute première fois en janvier 1952 à Paris. Fernand Bonifay a écrit les paroles en 1959. Un succès qui ne se dément jamais, 5 millions d'exemplaires vendus, la chanson la plus demandée dans les clubs de jazz, peut-être un peu moins maintenant. Mais avec cette version, elle semble rajeunie comme jamais. Nous étions là à la Nouvelle-Orléans, en novembre 2020, peut-être 2021, ville baptisée par les Français, bien sûr. C'est une longue histoire, tout comme le jazz en français, qui est souvent courtisé par les chanteurs anglophones, ce qui lui donne un charme certain.

C'est l'histoire d'une belle dame qui a brisé le cœur de celui qui chante cette chanson. Il en perd l'équilibre, n'y comprenant rien. La musique et les paroles sont de Sting et de son guitariste Dominic Miller. Gildenstein a arrangé l'orchestre de studio londonien pour un disque paru sous le nom du trompettiste américain Chris Botti. Que des chansons d'amour qui commencent ou qui finissent. Billy Childs est ici au piano. On va rester dans les histoires d'amour en français avec ce poème de Baudelaire intitulé « À une passante » mis en musique par l'organiste Emmanuel Bex qui invite la chanteuse Monica Passos à cette occasion.

Avec la basse très chantante de Frédéric Monino, la batterie de François Lézot, la guitare de Jérôme Bard et l'orgamonde d'Emmanuel Bex pour accompagner la chanteuse Monica Passos. Des Français avec une chanteuse brésilienne installée en France depuis plus de 40 ans pour mettre en mélodie ce poème de Charles Baudelaire.

Avec au piano Laurent de Wilde, un des plus grands spécialistes de Thelonious Monk, et ça tombe bien, puisque le titre Roundabout Midnight de Thelonious Monk est devenu C'est presque midi, grâce au texte de Marc Brochet, qui chante ici avec l'ensemble Vox Office, pour une séance d'enregistrement qui a eu lieu hier en France, et c'était en 1991. Le jazz, en français, nous occupe aujourd'hui dans la voix du standard. Il a généré toutes sortes d'ensembles vocaux, dont le plus célèbre est sans aucun doute les double six. À leur tête, une certaine Mimi Perrin, qui non seulement était la brillante traductrice de l'écrivain John le Carré, mais avait aussi une science des mots qui lui permettait de faire sonner son ensemble vocal comme le big band de Quincy Jones. Très fort.

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1: Avec une section rythmique mythique, Art Simmons au piano, Pierre Michelot à la contrebasse, Kenny Clarke à la batterie. Nous avions là les double six qui réalisent une performance assez incroyable mais tout à fait dans le style vocaliste de l'époque. Ils arrangent le morceau Walking de Richard Carpenter qui devient un tour au bois en français. La première version sera jouée par le big band de Quincy Jones en 1956 et là, en 1959, ils mettent des paroles sur tous les solos qui ont déjà été joués dans le band de Quincy Jones et ainsi, Roger Guérin chante le solo de contrebasse de Paul Chambers, Monique Aldebert chante le solo de trompette d'Art Farmer, Louis Aldebert chante le solo de sax ténor de Lucky Thompson, Ward Swingle chante les solos de trombone de Yurby Green et Frank Reac, Jean-Louis Coronzier chante le solo de trombone de Jimmy Cleveland et enfin Mimi Perrin, qui a mis les paroles sur tout le morceau, chante le solo de sax alto de Phil Woods. C'est phénoménal. Une des plus belles traditions françaises dans le jazz par des orfèvres amoureux de swing. Il est temps de quitter Paris et descendre, comme le Mistral parfois, jusqu'à Marseille.

0: C'est l'histoire d'un pianiste de l'histoire du jazz, Ahmad Jamal, qui tombe amoureux d'une ville, un port méditerranéen majeur comme celui de la Nouvelle-Orléans aux USA. Un port où les mélanges culturels ont toujours été nombreux et variés, Marseille. Et ainsi, Ahmad Jamal compose et donne des paroles à Marseille, chanson qui donne son titre à l'album, dont il dit qu'il est un cadeau à la ville de Marseille, justement. Pour la chanter, il invite Mina Agossi, chanteuse franco-béninoise. Avec son incroyable quartet, Ahmad Jamal cultive deux choses précieuses, le groove et la poésie. James Kamak à la contrebasse, Arlene Riley à la batterie, Manolo Badrena aux percussions, pour une session captée en juillet 2016. On reste à Marseille avec un Marseillais de souche, le guitariste Louis Winsberg, membre de l'excellent groupe de fusion Sixon, entre autres merveilles. Il va être question maintenant de comprendre ce que le jazz et l'improvisation...
1: Cette fois, c'est le déjà.
2: Ça se démarre.
3: Ouais.

0: Oh Marcel, tu peux couper le poste s'il te plaît? Et sinon?
1: Ben, sinon rien.
0: Tu fais toujours le jazz?
1: Ma foi. C'est mon truc, non?
0: Et c'est quoi exactement ce truc, le jazz?
1: Je sais pas.
0: Tu veux me dire que tu fais des trucs toute la journée et que tu sais même pas ce que c'est?
1: Eh, pas vraiment. Tu vois, c'est l'improvisation, le jazz.
0: C'est quoi ce truc?
2: L'improvisation.
1: Ben, l'impro, c'est quand tu dois réagir dans l'instant. Tu dois inventer une solution, ici et maintenant. Avoir des réflexes et de l'imagination, tout en tenant compte de ce qui t'entoure.
0: Ouais, mais alors, à ce compte-là, le foot, c'est du jazz. Hein. Je peux te dire que Zizou, il improvise, et les autres aussi. Hein.
1: Ouais, mais Zizou, c'est Coltrane.
0: Qui?
1: Non, plutôt Miles.
0: Et Maradona, alors?
1: Maradona, c'est Charlie Parker.
0: Ah, ouais. Mais bon, et ça me dit pas ce que c'est, ton truc, le jazz.
1: Ben, je sais pas, c'est le swing.
0: Ouais. Si tu parles en anglais, c'est quoi encore ça?
1: Ben, tu sais, Marcel, ça te donne envie de bouger. Il faut que ça danse.
0: La Macarena, c'est ça le jazz?
1: Eh non, je ne sais rien, moi. En fait, le jazz, c'est une anguille.
0: Oh, Marcel, oh, bon quoi?
1: Tiens, bon quoi, va. Ça cogne, là.
0: Ah, il fait chaud, il fait chaud.
1: Quand tu veux l'attraper, celle-là, elle te file entre les doigts et elle se barre ailleurs. Elle veut rester libre, l'anguille.
0: Ouf, là, je suis allé un peu fort sur le jaune.
1: Le jazz, Marcel, c'est la liberté. Tu sais, ça s'entend, la liberté.
0: Moi, j'entends surtout les cigales. Hein. Tu vas me dire qu'elles font du jazz, peut-être.
1: Eh ouais. Écoute un peu ce rythme.
0: C'est à quelle heure, le match?
1: Faut bien le dire à la radio, non?
3: Quatrième journée du top 4. Bonsoir.
4: Tu vas

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En 2003, le pianiste et claviériste Jean-Pierre Mas invite Claude Nougaro pour revisiter une vieille chanson qui devient dès lors « Chouchou bébé ». Et juste avant, le guitariste Louis Winsberg discute jazz et improvisation avec Marcel, et aussi en musique, avec le batteur Jean-Luc Di Fraya et le bassiste Lilian Bencini. On va rester dans le sud de la France, à l'enseigne de la Voix du Standard, qui se décline en français, aujourd'hui, vous l'aurez compris, et partir encore un peu plus vers l'ouest. On y retrouve un magicien des mots et du groove, originaire de Pau, André Mainvielle, qui sera suivi par un batteur et compositeur magistral, Bernard Lubat.

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Soli Solo Gaga, c'est le titre pertinent de ce disque produit par Bernard Lubat, qui joue tous les instruments et écrit les textes à la façon de Bobby Lapointe. Bernard Lubat a joué avec le Gotha de la chanson française, dont Claude Nougaro, pendant très longtemps. Mais il est aussi le batteur de jazz qui donne la réplique aux meilleurs, dont Michel Portal, et aussi le compositeur de nombreuses musiques de films. Par ailleurs, il a aussi passablement travaillé avec André Mainviel, que l'on entendait juste avant chanter en français et en occitan, car en France, comme en Suisse, les racines linguistiques anciennes gardent une vraie place. Les gars du sud-ouest de la France, décidément, ils ont une énergie singulière avec les mots et le swing qui finit en feu d'artifice. C'est aussi très fort. La voix du standard se décline en français et voici qu'arrive notre deuxième valse avec la chanteuse italienne Barbara Cassini et le trompettiste Enrico Rava.

0: La chanteuse Barbara Cassini a écrit les paroles pour cette mélodie d'Enrico Rava qui jouait la trompette. Tout ce beau monde avec un orchestre conséquent arrangé par Paolo Silvestri, plus que quelques draperies pianistiques sublimes de Stefano Bollani. On ne peut conclure une émission consacrée au jazz en français sans passer sur les territoires de Michel Legrand et le cinéma. Impossible.
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En 2014, le contrebassiste Stéphane Kéréki consacre un disque aux musiques des films du courant Nouvelle Vague. Et là, tiré des Demoiselles de Rochefort, film de Jacques Demy sorti en 1967, une mélodie est devenue éternelle, en tous les cas dans le jazz, mais aussi ailleurs. La chanson de Maxence, qui deviendra « You Must Believe in Spring » en anglais, est un standard incontournable. La fantastique Jeanne Hadid chantait ici, en compagnie de Stéphane Kéréki, le maître d'œuvre à la contrebasse, Émile Parisien au saxophone, John Taylor au piano et Fabrice Moreau à la batterie. Quel quartet! Pour nous quitter, nous allons laisser la même mélodie de Michel Legrand arriver au Temple de Cuy, lors du festival du même nom, le 10 avril 2015, dans les mains du pianiste Moncef Genoux.

0: C'est ici que nous devons nous séparer de Moncef Genoux lors du concert qu'il a joué au Temple de Cuy le 10 avril 2015. Un concert mémorable capté par Laurent Deschanet pour la RTS qui a été édité sur le label Rolling Dice Production. You Must Believe in Spring ou bien la chanson de Maxence composée par Michel Legrand. La voix du Standard se termine, elle était possible grâce à la réalisation de Bastien Meucli que je remercie. Vous écoutez RTS Espace 2, merci de nous avoir choisis, je vous souhaite une belle après-midi qui commence avec le journal de la mi-journée. Il est 13h.
1: Bonjour. Les incendies s'étendent dans une partie du sud-ouest de la France. 150 000 personnes ont dû évacuer. Les flammes progressent vers Bordeaux. On rejoint tout de suite notre journaliste sur place. Et une trentaine de pompiers suisses viennent de partir en renfort en France. La plupart sont genevois. Les détails dans un instant. Les États-Unis poursuivent leur guerre commerciale. Depuis hier, les exportations suisses sont soumises à une surtaxe de 12,5% et une nouvelle menace guette sur une possible surcapacité industrielle. Vous entendrez l'analyse d'un économiste. Dans ce journal aussi, l'interview d'une aventurière passionnée. Elle présente son documentaire au Festival du film alpin des Diablerets qui commence aujourd'hui. Elle a traversé les Alpes à pied à la rencontre de femmes professionnelles de la montagne. Et puis, reprise ce soir de la Super League de football avec notamment Servette et Lausanne. Visiter des endroits considérés comme défavorisés ou dangereux, c'est ce qu'on appelle le tourisme de la pauvreté. La pratique date du 19e siècle et elle s'est beaucoup développée ces dernières années. Un anthropologue décrypte le phénomène dans Le Point J. C'est à écouter dans un quart d'heure. Météo, la nébulosité augmente depuis le sud-ouest avec des averses et des orages jusqu'à 30 degrés en pleine. On est ensemble pendant une demi-heure. Merci d'être avec nous. Les incendies monstres du sud-ouest de la France progressent vers Bordeaux. Le feu pourrait bientôt arriver aux portes de la ville. En tout, dans cette région, 150 000 personnes, habitants et vacanciers, ont déjà été évacuées. C'est l'équivalent de la population de la ville de Lausanne. Bonjour Benjamin Louis.
2: Bonjour Pauline Rapa, bonjour à tous.
1: Vous êtes notre envoyé spécial sur place, vous êtes depuis ce matin au Palais des Expositions de Bordeaux. Cette halle sert de refuge à tous les évacués de la région.
2: Oui, parce que la situation ne s'arrange pas. Au contraire, le vent a poussé toute la nuit les feux vers le nord et la métropole bordelaise reste qu'un orage. Là vient d'éclater, il pleut, à voir si ça dure et si cela aide les pompiers. Mais ça peut être contre-productif car la foudre pourrait au contraire compliquer la tâche des secours. La ville de Bordeaux est donc plongée depuis hier dans un brouillard de fumée. L'odeur de brûlé ici est assez intense. Ça ne rassure évidemment personne. Alors, faut vous figurer une halle entière, comme on en connaît à Palexpo, remplie de lits de camp, de chaises, des milliers de naufragés du feu, principalement des habitants de la région bordelaise ou du Cap Ferret. Les touristes sont majoritairement rentrés. Tous ces habitants donc qui ont dû quitter leur maison en pleine nuit la nuit dernière après avoir vécu et reçu une notification d'évacuation immédiate sur leur téléphone, comme Océane qui est allongée sur son lit de camp.
3: Très compliqué, parce qu'on l'a reçu à 1h du matin, l'alerte. On a dû préparer un sac vite et partir. Donc on est arrivé ici, il était 4h du matin. Fatigué, mais je tiens bon.
2: Et puis je vous le disais, beaucoup de personnes âgées, de très nombreux bénévoles, plus de 200, qui tentent justement de rassurer. Ils s'attendent à des heures compliquées à venir, comme Françoise par exemple.
4: On fait de notre mieux, il y a beaucoup de gens à aider. C'est un peu triste, mais c'est comme ça. Donc il faut être là, présent pour eux surtout, et puis continuer à les aider. Je suis arrivée sur le matin, donc effectivement les gens étaient déjà là quand je suis arrivée. Je sais qu'il y en a d'autres qui arrivent, puisque la rocade bordelaise va être évacuée. Donc on attend et puis on fait de notre mieux pour que tout le monde soit servi.
2: Racontez-moi un petit peu ce que vous faites. Donc vous faites le tour en fait des tables et des gens.
4: C'est ça. Je passe de table en table. Je vois les personnes âgées qui sont un peu démunies. J'essaie de les aider du mieux que l'on peut. On a un pôle infirmerie qui est important et ça c'est très bien. Et puis on demande aux gens d'essayer de pas trop s'isoler, mais certains auront besoin d'aide après.
2: Voilà, et le maire de Bordeaux, Thomas Cazenave, vient de nous confier qu'une évacuation de la ville de Bordeaux n'était pas à l'ordre du jour. En revanche, les capacités d'accueil ici, dans la halle du parc des expositions, sont prêtes à être agrandies. On pourrait monter jusqu'à 10 000 personnes évacuées.
1: Votre récit, Benjamin Louis, en direct du Palais des Expositions de Bordeaux, qui accueille donc les personnes évacuées à cause des incendies. Et 34 sapeurs-pompiers suisses, dont 23 genevois, sont partis il y a quelques minutes direction Bordeaux pour prêter main forte à leurs collègues du sud-ouest de la France. Mathilde Salamin, cet engagement a été rendu possible en seulement quelques heures.
5: Oui, c'est hier à midi que le groupement Service Incendie et Secours Genevois a proposé son aide aux autorités françaises. À peine 5 heures plus tard, le feu vert était donné. Alors il y a un peu moins d'un quart d'heure, ce sont 11 véhicules et 34 pompiers professionnels et volontaires qui ont quitté la caserne en même temps. Parmi eux, une majorité de Genevois et 5 Vaudois et 2 Neuchâtelois. Ils sont partis pour une mission qui devrait durer 8 à 10 jours.
1: Et Mathilde, les pompiers savent-ils déjà précisément ce qu'ils vont faire sur place?
5: Non, alors pas encore. Ce sont les pompiers français qui le décideront. Mais Frédéric Jacques, commandant adjoint du groupement incendie et secours Genève, me le disait ce matin, ils ne sont pas vraiment dimensionnés et équipés pour lutter contre les feux de forêt. Alors les Genevois seront certainement plutôt appelés à intervenir dans des zones urbaines ou périurbaines, permettre ainsi aux équipes engagées sur les forêts de rester sur le front. Alors, ne pas encore savoir précisément ce qu'ils feront, ce n'est pas vraiment un problème pour les sapeurs-pompiers genevois. Il faut dire qu'ils et elles commencent à avoir l'habitude d'opérer à l'étranger. Il y a 4 ans, ils sont intervenus en Gironde, en 2023 dans le Jura français et l'an dernier au Monténégro. Depuis 2022, une convention avec le département fédéral des affaires étrangères permet ce type de mission. Cette fois, en revanche, le SIS Genevois a directement proposé ses moyens aux autorités françaises et le DFAE a validé l'opération. Avec tout ça, une question reste encore en suspens. Le départ de ces 34 pompiers peut-il avoir un impact sur notre sécurité ici en Suisse où le risque d'incendie est aussi élevé? Le lieutenant Frédéric Jacques des SIS l'assure. Pas de souci à avoir, le socle sécuritaire minimal est pleinement garanti.
1: Vos précisions, Mathilde Salamin, en direct de Genève. Et d'autres pays en Europe sont touchés par de vastes incendies. L'Irlande, l'Écosse, l'Italie, l'Espagne est confrontée au pire feu de son histoire dans la région de Madrid. Plus de 60 000 personnes ont dû fuir ou rester cloîtrées chez elles. Les pompiers espèrent reprendre le contrôle de ces incendies, mais craignent le vent. Réunion d'urgence ce matin avec le Premier ministre Pedro Sanchez. Il vient de déclarer que la priorité est de sauver des vies. Et maintenant, la suite de la guerre commerciale menée par Washington. Depuis hier, les exportations suisses vers les États-Unis sont soumises à une surtaxe de 12,5%. La Suisse est accusée de ne pas assez lutter contre le travail forcé. Et les États-Unis ne s'arrêtent pas là. Ils brandissent maintenant une menace liée à la surcapacité industrielle. Ce matin, j'ai pu interroger l'économiste François Savary, cofondateur de la société Genville. Et pour lui, c'est un nouvel argument pour maintenir la pression.
6: Vous avez un certain nombre de secteurs qui produisent en excès par rapport à la demande. Et c'est sur cette base-là que les États-Unis peuvent considérer qu'il y aurait une surcapacité industrielle.
1: Et donc, ça pourrait vraiment servir à justifier de nouvelles surtaxes pour la Suisse ?
6: C'est-à-dire que ce n'est pas que pour la Suisse, c'est d'une manière générale la nouvelle philosophie de l'administration Trump qui s'est vue déboutée sur ses tarifs initiaux. Ils ont introduit des tarifs nouveaux et ils menacent aujourd'hui de dire que sur la base légale américaine, ils pourraient compléter ces tarifs introduits depuis vendredi avec des tarifs qui seraient liés à la surcapacité industrielle dans certains secteurs.
1: Bah justement, en Suisse, quels seraient les secteurs visés ?
6: Les secteurs qui sont les plus intéressants pour les États-Unis pour utiliser ce type de disposition, c'est évidemment des secteurs qui sont de nature très subventionnés par les États. C'est des secteurs comme l'acier, l'aluminium, le solaire, la voiture électrique. C'est tout un ensemble de secteurs où on sait que, par exemple, la Chine en particulier subventionne ses activités et qui pourraient sujet à des tarifs complémentaires de la part des États-Unis. La marge de manœuvre que la Suisse a, elle est la même que celle des autres pays. C'est finalement, est-ce qu'on décide de se soumettre à ces taxes en espérant qu'elles disparaissent quand M. Trump s'en ira, ou est-ce qu'on rentre dans un processus de guerre commerciale qui pourrait être relativement dangereux parce que personne n'aurait à gagner à une guerre commerciale sur la distance. Mais le choix est très très compliqué.
1: Et pour vous, quel serait le meilleur choix ?
6: Pour moi, le meilleur choix, c'est de continuer à négocier, de faire que ces tarifs soient les plus bas possibles, de dire aux Américains que souvent ces tarifs sont infondés ou en tout cas ont une base qui est plus que douteuse quand on regarde le travail forcé, la manière dont ils l'ont appliqué, de les amener à dire que le problème, c'est que souvent ces mesures sont particulièrement, à mon avis, douteuses dans leur application.
1: C'était l'économiste François Savary interrogé ce matin. Allez, on prend un peu d'air, on part à la montagne.
7: fois, elles ont pas besoin de dire les mêmes choses, elles ont pas besoin d'avoir les mêmes avis. Mais il y a un truc de, ouais, d'avancer à plusieurs, quoi. Et je pense que c'est ce que ton film va essayer de montrer.
1: Bonjour Zoé Lemaître.
8: Bonjour.
1: On entend un extrait de votre film documentaire Via Alpina sur les pas des pionnières qui est sorti l'an dernier et qui est projeté ce mercredi au FIFALP, le Festival International du Film Alpin au Diableret. Pour ce film, Zoé Lemaître, vous avez traversé les Alpes de la Slovénie à Monaco en solitaire à pied. C'était en 2023, vous aviez 24 ans. Pourquoi est-ce que vous êtes lancée dans cette aventure assez folle ?
8: J'avais envie de donner de la visibilité aux femmes qui travaillent et vivent en montagne, donc des guides d'haute montagne, des gardiennes de refuge, des secouristes, des bergères. Et j'avais aussi envie de me lancer dans une aventure en solitaire pour me confronter à la solitude justement et m'éloigner un peu des injonctions sociétales qu'on a à l'entrée de l'âge adulte.
1: Et vous le disiez, pour ce film, vous êtes allée à la rencontre de femmes professionnelles de la montagne, gardiennes, guides, bergères, athlètes, scientifiques. C'était donc pour montrer qu'elles sont présentes aussi dans ce monde de la montagne qui est encore très masculin.
8: Exactement, c'était pour participer à briser le plafond de glace ou briser le plafond de verre, parce qu'on sait que c'est des métiers qui sont encore majoritairement masculins, où il y a beaucoup de femmes qui sont encore invisibilisées, ou du moins on a très peu de représentation des femmes dans ces métiers. Donc j'avais envie de participer à leur donner de la voix sur leur milieu et sur leur expertise montagnarde.
1: Mais vous avez la sensation que les choses bougent quand même ?
8: Oui, c'est sûr que les choses bougent, mais il y a encore beaucoup de comportements sexistes et discriminatoires envers les femmes.
1: Vous avez justement fait face à ce genre de comportement pendant ces mois de marche dans les Alpes ?
8: Ah bah, c'est sûr que pour reprendre les slogans de manifestation, je préférais me retrouver face à un ours que face à un homme. Mais je pense que j'ai aussi beaucoup travaillé ma confiance en l'altérité, en les autres. Et ce voyage, c'était un moyen d'apprendre à m'abandonner à vivre et à faire face à mes propres peurs et aux peurs qu'on projette aussi sur les femmes qui voyagent solo.
1: Et donc, vous avez rencontré plusieurs femmes, 5 femmes. Et parmi ces femmes, il y a 2 Suissesses assez différentes, une bergère et fromagère et une skieuse freeride. Est-ce que vous pouvez nous dire un mot de ces deux femmes-là ?
8: Eh bien, j'ai rencontré Ramona, donc la bergère tessinoise, quand elle montait à son alpage pour redescendre en fait tout son matériel après la saison, donc après son estive. Ça a été une rencontre très forte et magnifique et authentique parce qu'elle vit dans un alpage non mécanisé à 2200 mètres d'altitude. Et donc, elle m'a montré aussi la fabrication des fromages, ses chèvres, ses vaches. Donc, c'était un magnifique moment d'accueil et de partage authentique. Et puis, à côté de Ramona, il y a aussi Elisabeth Gerritsen, donc qui est plus une personnalité publique dans le sens où c'est la championne du monde de ski freeride qui vient de Verbier. Et donc, avec Elisabeth, on a plus partagé des questions politiques, de visibilité aussi des minorités de genre et des personnes LGBT dans l'espace médiatique sportif. Et donc, voilà.
1: Et ce film, donc, il a été, vous l'avez tourné en 2023. Qu'est-ce qui vous reste aujourd'hui de cette aventure-là ?
8: Il me reste beaucoup d'apaisement, aussi un certain détachement vis-à-vis des événements négatifs comme positifs, une certaine sérénité, une capacité à l'émerveillement, je dirais aussi, et une grande ouverture à la vie.
1: Des chants qu'on entend dans le film Via Alpina sur les pas des pionnières, un film de Zoé Lemaître, réalisatrice et aventurière que j'ai interrogée hier. Elle sera mercredi au Diableret pour présenter son documentaire, film projeté au FIFALP, le Festival International du Film Alpin au Diableret. Donc, ça commence aujourd'hui et ça se poursuit jusqu'à samedi prochain, 1er août. Et puis maintenant, du sport avec d'abord du football et l'heure de la reprise pour la Super League. 3 clubs romands sont sur la ligne de départ. Le FC Sion sera demain sur la pelouse de Young Boys et c'est ce soir pour Servette et Lausanne. Bonjour Grégoire Augier.
9: Bonjour Pauline.
1: Les deux clubs lémaniques ont un objectif commun au moment du coup d'envoi.
9: Oui, il était assez simple, hein, c'est faire mieux que la saison dernière. Servette était ambitieux il y a 12 mois. Les Genevois visaient une qualification européenne. Mais avec un 8e rang final, Servette a manqué son exercice pour cette nouvelle saison. L'entraîneur Jocelyn Gourvennec est persuadé que son équipe est prête.
10: On a encore des progrès à faire, mais on est sur le bon chemin dans la continuité de la saison dernière. Le groupe tel qu'il est aujourd'hui travaille très bien. On n'a vraiment pas de problème particulier. On a quelques bobos, mais comme toutes les équipes. Pour le reste, le groupe est vraiment très investi, très travailleur. Donc ça c'est bien. Après, le premier match contre Bâle, ce sera autre chose. C'est monter d'un cran, c'est la compète, c'est autre chose. Mais on sera prêt samedi.
1: Le Lausanne Sport a participé à la Conference League l'an dernier. Les Vaudois ont pris goût à cette Coupe d'Europe et aimeraient bien la retrouver.
9: Exactement, l'objectif est le même pour l'autre formation lémanique de Super League. Retrouver la première partie de tableau, l'entraîneur du Lausanne Sport, Lucas Elsner.
11: Aujourd'hui, on a un objectif club qui a été officialisé, on va dire, on aimerait faire partie du top 6. Maintenant, on est, comme je l'ai évoqué, en phase de construction pour arriver à ce que les ressources que nous avons au niveau de l'effectif et de l'organisation puissent être compatibles avec cet objectif. Nous n'y sommes pas encore et donc petit à petit, dans les semaines qui arrivent, avant la fin de ce mercato, se donner les moyens d'atteindre cet objectif.
9: Lausanne, comme Servette, espère déjà lancer ce nouvel exercice avec un succès ce soir afin de partir sur les meilleures bases possibles dans cette nouvelle saison. Servette affronte Bâle alors que Lausanne accueille Grasse au Père à 18h.
1: Et on suivra cette nouvelle saison de Super League avec vous. Merci Grégoire Augier de notre rédaction sport. Et puis en cyclisme, l'avant, dernière étape du Tour de France, 170 km entre le Bourg-d'Oisans et l'Alpe d'Huez. Et c'est du jamais vu depuis un siècle, plus de 5400 mètres de dénivelé positif. Au classement général, le Slovène Tadej Pogacar est toujours en jaune. Deuxième, le Belge Remco Evenepoel. Le Jurassien Yanis Voisard est 11e. L'étape est à suivre en images dès 13h15 sur RTS2. Et comme tous les samedis, l'heure de retrouver le point J. Juliette Orjonikidze décrypte le phénomène du tourisme de la pauvreté.
12: Depuis quelques semaines, quand je scrolle sur Insta ou TikTok, je tombe sur des vidéos de touristes un peu spéciales.
13: Je suis en plein milieu des favelas au Brésil.
14: Et là, j'enchaîne sur une visite de bidonville.
15: Aujourd'hui, je pars explorer le quartier le plus dangereux des Philippines, le bidonville de Tondo.
12: Est-ce que vous l'avez compris ? On parle ici de créatrices et créateurs de contenu, de personnes sur les réseaux sociaux qui visitent des favelas à Rio, au Brésil, ou encore des bidonvilles à Mumbai, en Inde. Ça m'a un peu interloquée, alors j'ai fait quelques recherches et je suis tombée sur ce terme, tourisme de la pauvreté. Mais c'est quoi exactement ?
16: Le point J.
12: Salut, je m'appelle Juliette et je suis de passage au point J pendant une semaine. Aujourd'hui, j'ai envie de mieux comprendre ce phénomène qui fait pas mal de bruit sur les réseaux et surtout, capter pourquoi ça met pas tout le monde d'accord. Spoiler, ce phénomène n'est pas si récent, il date en fait du 19e siècle. Mais je vous en dirai un peu plus dans la suite de l'épisode.
17: Les bidonvilles peut-être sont l'envers de la carte postale officielle, mais ils ne sont pas tellement éloignés de la carte postale non officielle.
12: Ça, c'est la voix de Thomas Pchin. Il est anthropologue à l'ESTUA de l'Université d'Angers en France et sa thèse porte justement sur le développement des pratiques touristiques dans les favelas de la ville de Rio de Janeiro. Il va nous aider à décrypter ce phénomène qui est aussi appelé « slum tourism », littéralement « tourisme des bidonvilles ».
17: C'est évidemment lié au fait que le tourisme, et surtout le tourisme dans le monde néolibéral, est en fait une machine à recycler des choses en objet de curiosité, et que la pauvreté ne fait pas exception à ça dans certains cas, c'est-à-dire qu'elle peut aussi être transformée, alors par le tourisme, mais aussi par tous les mass-médias, le cinéma, les séries, etc., comme un objet qui est parfois un objet d'exotisme un peu. Et donc le tourisme fait ça aussi. Et il le fait dans certains espaces urbains, qu'on appelle communément des slums en anglais, hein, et donc on parle de slum tourism parfois. Des espaces pauvres, très souvent de grandes villes, très souvent d'origine informelle dans leur installation, qui sont donc visités par les touristes dans de plus en plus d'endroits du monde.
12: Le fait de se rendre dans des endroits considérés comme dangereux ou défavorisés, ça date pas d'hier. Le slum tourism, il date en vrai de 1840 et il est originaire des quartiers de Londres. Vous êtes étonnés, je vous raconte. En 1840, les riches londoniens s'adonnaient à une pratique un peu spéciale. Ils allaient, accompagnés de policiers ou de journalistes, dans le quartier de l'East End, un endroit plus pauvre que le reste de la ville. Les bourgeois expliquaient le faire par charité, mais le dictionnaire anglais, lui, définissait le slumming comme étant l'action de se rendre dans des bidonvilles pour des raisons peu honorables. Par la suite, ces visites ont traversé l'Atlantique jusqu'à atteindre New York puis San Francisco. Très vite, ce tourisme a attiré du monde et a rapporté de l'argent. Comme aujourd'hui d'ailleurs, où des personnes gagnent leur pain grâce à ce tourisme-là. Et ce tourisme, il prend quelle forme aujourd'hui ? Est-ce qu'on a un guide ? On y va sans connaissance ? Comment ça se passe ?
17: On peut avoir des guides extérieurs dans certains cas. qui sont pas forcément des habitants de l'endroit, et des guides locaux, ce qui semblerait de plus en plus la norme à mesure que ce tourisme se diffuse. Et alors, la question des connaissances, qu'est-ce qu'on en connaît de ces endroits-là avant ? Bah, pas grand-chose, finalement. On a surtout des clichés, en fait. Et ces clichés sont très importants, parce que il va y avoir deux choses faites pendant les tours. Hein. C'est-à-dire qu'il y a une partie des clichés qui va être justement un peu déconstruit. Hein, et c'est ça, l'objet affiché des tours, c'est de déconstruire des clichés, en fait. D'abord, que ce soit une misère insoutenable, etc. Et il y en a une autre partie qui sont plutôt renforcées, qui sont des clichés sur l'authenticité, l'altérité forte de ces endroits-là, et en fait un certain exotisme, il faut le dire.
12: Mais du coup, qu'est-ce qui donne envie aux touristes justement de visiter ces endroits-là ?
17: Oui, il peut y avoir parfois une petite recherche d'un frisson, d'aller dans un endroit où on n'a pas l'habitude d'aller et où les autres touristes n'ont pas l'habitude d'aller. Il y a un côté qui peut même être un peu distinctif, c'est-à-dire de dire ensuite qu'on a visité ces endroits-là, alors parfois en gommant un peu les conditions très guidées et très standardisées finalement de la visite, ça peut être quelque chose qui, de retour chez soi, apporte une certaine valeur. Ça peut être sincèrement une envie de comprendre, de connaître ces endroits-là, et ça peut aller à des choses beaucoup plus pratiques, hein, du style rechercher une exhaustivité dans un endroit où on va. Hein, c'est-à-dire qu'il y a des touristes qui fonctionnent un peu comme ça, il faut tout voir dans l'endroit où on va, y compris donc ces endroits-là qui font partie de l'espace qu'on visite. Et ça peut être simplement, moi j'ai eu le cas très souvent dans les favelas de Rio, où il pleut cet après-midi, donc au lieu d'aller à la plage, on va faire ça, ça paraît une visite valide. Ce qu'on voit par là, en fait, ce qu'il faut bien voir, hein, c'est que la question de l'envie, elle est compliquée, hein, parce que les touristes ne font pas que ce qu'ils ont envie de faire, ils font aussi ce qui leur est disponible, ce qui leur est proposé. Et donc derrière tout ça, il y a tout un système, une destination, c'est un système, hein, d'acteurs, d'activités.
16: Ce tourisme dans la favela, il donne aujourd'hui des opportunités à des personnes qui auparavant n'avaient jamais rien eu dans la vie. Les gens vivent dans la favela parce qu'ils n'ont pas les moyens de vivre dans d'autres zones.
12: Cette voix qui arrive un peu plus tard dans l'épisode vous permettra peut-être de jeter un autre regard sur le slum tourism. Mais d'abord, je reviens à mes questions avec Thomas Apchin. Et on parle de destinations assez spécifiques justement pour ces visites. On parle de l'Inde, du Brésil, de l'Afrique du Sud, des Philippines. Pourquoi est-ce qu'on choisit ces pays-là ?
17: Bon, il faut voir qui visite, hein. Évidemment, c'est un tourisme assez nord-sud, hein. À peu d'exceptions près. Ce sont des touristes, disons occidentaux, hein, Europe de l'Ouest, du Sud et Amérique du Nord. Principalement qui visitent ces endroits-là. Ces endroits-là, pour ces touristes, restent quand même associés à un certain niveau de pauvreté. Les bidonvilles, peut-être, sont l'envers de la carte postale officielle, mais ils ne sont pas tellement éloignés de la carte postale non officielle, disons, qu'ont ces touristes-là. Et donc, ça colle finalement à l'imaginaire, ces endroits-là. Ce qui ne colle pas à l'imaginaire, c'est justement ce que ces pays-là ont de plus moderne, hein, ont de plus standardisé, y compris dans l'accueil des touristes, etc. Et donc, c'est pas un hasard non plus que les pays qu'on cite, et alors, parmi ceux-là, on parle de BRICS, par exemple pour Brésil, Inde, Afrique du Sud, qui sont particulièrement touchés par ce phénomène de slum tourism. Et là, il y a quelque chose d'assez intéressant de voir que donc, ce sont des pays qui ont vécu un développement économique assez fort et rapide, et que donc il y a quelque chose dans l'imaginaire touristique qui colle pas avec cette nouvelle réalité, et donc les espaces les plus pauvres vont parfois incarner une sorte d'altérité préservée, d'authenticité en fait.
12: J'ai pu apercevoir que du coup ça crée pas mal la controverse, ce genre de tourisme, surtout sur les réseaux. Selon vous, pourquoi est-ce que ce tourisme il pourrait poser problème ?
17: On est dans un tourisme qui oppose des mobiles visiteurs, consommateurs des pays du Nord à des populations souvent immobiles de fait, qui sont visitées, on peut dire même consommées, hein, donc dans ce rapport-là. Et donc il y a des logiques de domination qui sont obligatoirement présentes dans ce tourisme-là et qui, à moins d'être activement travaillées pour être contrebalancées, sont là et font des choses. Et l'un des faits les plus saillants, je dirais, qui pose un réel problème, c'est une certaine dépolitisation de la question qui peut aller jusqu'à relativiser les conditions de certains endroits en disant bah, finalement ils ne sont pas si malheureux que ça. Et qui souvent va jouer dans le sens d'un espèce de mépris pour des questions très localisées et qui sont des vrais engagements politiques, qui sont des vraies luttes qui sont à mener dans ces endroits-là et qui sont menées par une partie de la population et qui n'intéressent pas tellement l'échelle touristique, une échelle beaucoup plus large, hein, qui va interroger ces espaces-là comme une catégorie, hein. C'est-à-dire, par exemple, dans le cas du Brésil, encore une fois, c'est la favela et c'est pas telle ou telle favela. Alors que, voilà, les problèmes politiques, ils se prennent et ils sont menés sur des enjeux beaucoup plus concrets, sont beaucoup plus localisés, précis, etc. Et ce tourisme-là, bon, ne permet pas cette échelle-là, quoi.
12: Et d'ailleurs, de l'autre côté, il y a des personnes qui vont avancer que, justement, cette pratique-là, elle démystifie des endroits pas accessibles au public, que, justement, ça enlève des étiquettes de violence, de pauvreté sur des quartiers ou des villes. Et en plus, apparemment, ça crée de l'emploi.
18: Donc vous, vous comprenez aussi cette opinion-là ?
17: Oui, oui, complètement. Évidemment, il y a un potentiel de... pour contrer une invisibilisation qui, encore une fois, est une stratégie qui est souvent la stratégie première des pouvoirs publics par rapport au tourisme dans leur ville. Ça va souvent être d'invisibiliser ces espaces. C'est le cas partout, hein. Pour reprendre encore une fois l'exemple de Rio, mais c'est valable dans d'autres endroits, on sait que chaque fois qu'il y a des grands événements, comme il y a eu beaucoup pendant les années 2010, c'est-à-dire Coupe du Monde, Jeux Olympiques, etc., il y a des petits publics qui visent à ériger des murs pour cacher les endroits, etc. Ou bon, des formes d'invisibilisation plus subtiles hein, que celle-ci. Ben là, oui, le tourisme finalement permet de fait, hein, enfin les personnes qui arrivent à attirer un tourisme dans leurs endroits, dans leur favela en l'occurrence, oui, d'un côté, balance cet effet d'invisibilisation, il la rend impossible et ça va forcer, alors pour le meilleur ou pour le pire, mais ça va forcer les pouvoirs publics à agir dans ce sens-là. Donc oui, il y a ce potentiel-là. Il y a un potentiel d'emploi qui est important, hein, mais qu'il faut relativiser aussi. Hein. C'est pas non plus dans les cadres des bidonvilles qui sont les plus visitées, qui peuvent être, je sais pas, Soweto, Dharavi, en Inde, Soweto, Afrique du Sud, ou Rossignol, Brésil. Ce sont des espaces énormes. Hein. Donc le tourisme y est important, crée une manne financière, mais qui, dans les retombées, touche pas non plus forcément de manière très significative les espaces.
18: Moi, j'ai découvert ce phénomène en scrollant sur les réseaux sociaux. Est-ce que ces plateformes, elles ont un rôle à jouer là-dedans, vous pensez ?
17: Elles comportent peut-être un petit problème dans ce qu'elles ont de très visuel. Quoi. On reste sur des images, donc on joue sur des clichés visuels qui ont toujours fait partie de ces espaces-là, qui ont toujours fait partie de même pourquoi le tourisme s'est développé, hein, en particulier au Brésil, etc. Il y a tout un imaginaire visuel, photographique, etc., y compris avec des photographies aériennes, là, qui sont des méthodes de captation visuelle qui font le buzz là, en ce moment sur les réseaux sociaux.
18: Vous dites avec les drones sur les toits de Rossignol ?
17: Exactement. Donc ça correspond aussi à tout un regard qu'on porte sur ces endroits-là, un regard qui a été structuré de cette manière-là. Mais bon, ça reste très visuel. Ce qui est sans doute un peu dommage, dans le sens où ce tourisme-là, il ne s'est pas créé forcément dans cet aspect visuel, justement, mais plutôt autour des récits du guide, autour de ce qu'il avait à raconter, de ce qu'il avait à dire sur voilà, l'histoire de ces endroits-là, qui dépasse les clichés qu'on en a de l'extérieur, etc. Là, bon, c'est un peu ramené à des choses très, très basiques, très visuelles, qui parfois en plus portent des associations un peu pernicieuses, hein, avec une forme de criminalité, une forme d'exotisme, etc. Donc, plus on résume à l'image quelque chose, plus on se prive d'une complexité qui peut pourtant apporter des choses.
18: Merci beaucoup Thomas Apchin pour votre éclairage.
17: Ben, je vous en prie, merci.
18: Après cet entretien avec Thomas Apchin, je me suis rendu compte qu'il était compliqué de comprendre la situation. Moi, je suis suisso-géorgienne, je vis en Suisse, donc je ne suis vraiment pas concernée par la question. Alors au lieu de parler pour les autres...
19: Hola, bon dia, mon nom est Alessandro.
18: J'ai demandé l'avis d'une personne qui a vécu dans l'un des endroits que j'ai cités, à savoir Rio, qui est devenu très touristique.
20: J'habite dans la communauté de Vidigal, à Rio de Janeiro. J'y suis aussi guide touristique. Moi, je ne pense pas que le tourisme de la pauvreté existe. Les médias brésiliens parlent toujours négativement de ce que fait la favela. Si la favela évolue positivement ou si une personne de la favela réussit, cela devient toujours un sujet à critique.
19: Alguma coisa que a favela faz, se a favela ela cresce positivamente, ou uma pessoa da favela cresce positivamente, isso já é questionamento para derrubar essa pessoa.
20: Donc je pense que les visites dans la favela, c'est une manière pour nous de raconter notre histoire, notre version et notre réalité. C'est grâce à cela que l'on peut expliquer au monde comment se passent réellement les choses, et ce, de la bonne manière, tu comprends? Ce tourisme dans la favela, il donne aujourd'hui des opportunités à des personnes qui auparavant n'avaient jamais rien eu dans la vie. Les gens vivent dans la favela parce qu'ils n'ont pas les moyens de vivre dans d'autres zones. Mais aujourd'hui, les choses changent. Et c'est grâce à ces tours qu'on appelle « tourisme de la pauvreté » que beaucoup de familles peuvent sourire, peuvent apporter de la nourriture à la maison. Ce tourisme crée de l'emploi et éloigne beaucoup de jeunes du trafic. Il ouvre l'esprit de nombreux jeunes pour retourner étudier. Donc je crois que le tourisme est en train de changer la vie de beaucoup de personnes au sein des favelas.
19: Entende? Então, eu acredito que o turismo ele tá mudando, né, a vida de muitas pessoas. Entende? Aqui dentro da favela.
18: Merci à Alessandro pour son témoignage. J'espère qu'il vous donnera de la perspective. Merci d'écouter le Point J et moi je vous dis à bientôt. Prenez soin de vous.
1: C'était Juliette Orjonikidze pour Le Point J. La météo de ce samedi, ciel partagé entre soleil et nuages. Plus de nuages cet après-midi, la nébulosité augmente depuis le sud-ouest. Des averses ou des orages dans les Alpes et qui gagnent la plupart des régions en fin de journée. Les orages peuvent être localement forts, surtout dans les Alpes. Il fait jusqu'à 30 degrés en pleine. Demain dimanche, des nuages et encore quelques averses le matin. Et puis de plus en plus de soleil au fil des heures.
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22: Taras Bulba de Leosiana Tchèque par l'OSR Jiří Belohlavec, concerto à quatre de Galuppi par les Giardino Armonico, quatrième symphonie de Tchaïkovski dans une lecture des troupes réunies de l'OCL et de l'EMU sous la direction David Adland, air de Mozart transcrit pour clarinette et orchestre par Sabine Meyer et l'orchestre de chambre de Bâle, une nuit sur le mont Chauve de Moussorski sous la baguette de Günther Herbig, concerto pour clavecin de Jean-Sébastien Bach, et enfin, sonate pour violon et piano de César Franck, portée à Vevey par Lisa Batiashvili et Milana Chernyavska. Vous avez bien fait de choisir Espace 2 pour mettre de l'harmonie dans votre après-midi. Martine Gers à la programmation, on est parti pour 2h30 de captation live réalisée dans toute la Suisse romande. On commence donc avec une première escale en terre genevoise. On se rend au Victoria Hall à l'invitation du principal locataire des lieux, l'Orchestre de Chambre de Lausanne, qui sous la direction du maître tchèque Jiří Belohlavec, le 17 novembre 2004, s'apprête à nous révéler les beautés insoupçonnées de Taras Bulba, une rhapsodie pour orchestre de Leos Janáček, composée entre 1915 et 1918, d'après la nouvelle du même nom de Nikolaï Gogol. C'est pour les mots « il n'existe pas de feu ni de souffrance qui puisse vaincre la force russe, semblable aux étincelles du bûcher sur lequel a péri le chef cosaque, que j'ai écrit cette rhapsodie », nous dit Janáček lui-même. Mais à travers le choix du sujet, il fait résonner en filigrane l'espoir du peuple tchèque d'accéder à l'indépendance en se libérant du joug austro-hongrois. La création a lieu le 9 octobre 1921 à Brno, sous la direction de František Neumann.

Das Bulba, une rhapsodie pour orchestre de Leo Janáček, composée d'après la nouvelle du même nom de Nikolaï Gogol. Nous l'écoutions dans une lecture de Jerzy Belohlavec et de l'orchestre de la Suisse romande, en concert le 17 novembre 2004 au Victoria Hall de Genève.

Un concerto à quatre pour deux violons, alto, violoncelle et basse continue en sol mineur de Baltasar et Galuppi, compositeur vénitien du XVIIIe siècle, dans une lecture ici des Giardino Armonico de Milan, emmené du violon par Enrico Onofri, en concert le 27 mars 2011 au Temple de Lutry, dans le cadre des concerts-bars. Sur place pour Espace 2, on pouvait compter sur la présence de Gérard Allat à la régie et de Jean-Claude Renaud à la prise de son. On enchaîne dans un tout autre registre avec une grande fresque symphonique romantique, la quatrième symphonie de Piotr Ilitch Tchaïkovski, symphonie en fa mineur, opus 36. La composition de cette œuvre est fortement imprégnée de la personnalité de Nadejda von Meck, nouvelle muse épistolaire du compositeur. En mai 1877, celui-ci lui écrit « À présent, je suis absorbé par la symphonie que j'ai commencé à écrire encore en hiver et que je veux vous offrir car vous y trouverez les échos de vos idées et de vos sentiments les plus profonds. » Contemporaine de l'opéra à Eugène Onieguin, l'œuvre est décrite jusque dans ses moindres détails dans une lettre à Madame von Meck, justement. Le tableau que fait l'auteur de l'Allegro con fuoco final est particulièrement représentatif de l'état d'esprit général de cet opus 36. Je cite... Si tu ne trouves aucun motif de joie en toi-même, regarde les autres. Va dans le peuple, vois comme il sait s'amuser en s'adonnant au sentiment d'une joie sans partage. C'est le tableau d'une grande fête populaire, mais à peine as-tu cessé de penser à toi, et t'es-tu laissé captiver par le spectacle du bonheur d'autrui, que l'implacable fatum revient et se rappelle à ton souvenir. Mais les autres n'ont que faire de toi. Ils ne se sont même pas retournés. Comme ils sont heureux de leurs sentiments simples et spontanés, quant à toi, tu ne peux t'en prendre qu'à toi-même, alors ne dis pas que tout est triste en ce monde. Il existe des joies simples mais fortes. Réjouis-toi de la joie des autres. On peut vivre quand même. On écoute les troupes réunies de l'Orchestre de Chambre de Lausanne et de l'EMU, la Haute École de Musique de Lausanne, dirigée par Eivind Adland en concert le 25 janvier 2015 à la salle Équilibre de Fribourg.

L'œuvre était destinée à l'origine à une soprano, elle était portée ici par une clarinette. Mais quelle clarinette? Celle de Sabine Meyer, escortée par Giovanni Antonini et ses Giardino Armonico. Cette œuvre, c'était le récitatif et air O Temerario Arbace de Mozart, présenté en concert le 23 septembre 2017 en l'église Saint-Marcel de Delémont. Sur place pour Espace 2, il y avait Thibaut Maillard à la régie et Stéphane Tornard à la prise de son. On enchaîne avec Modeste Moussorski et sa Nuit sur le Mont Chauve, une œuvre qui connaît mille et une péripéties, non seulement du vivant du compositeur russe, mais aussi après sa mort, on se battra pour savoir qui réalisera la meilleure orchestration. L'idée de composer cette page effrayante et lumineuse à la fois remonte à 1860. Moussorski est très impressionné par une pièce de Megden, la sorcière, et projette d'écrire une musique dessus. C'est toutefois que 6 années plus tard qu'il se met véritablement au travail, son imagination ayant été ravivée par la lecture d'un ouvrage de Kautsky sur la sorcellerie. Les critiques de Balakirev sur cette première mouture sont d'une dureté rare, raison pour laquelle la création n'a pas lieu. Moussorski pensera sauver sa musique 5 ans plus tard en l'intégrant dans un opéra collectif, Mlada, qu'il est en train d'écrire avec Rimsky-Korsakov, Borodin et Kui, mais ce dernier ne sera jamais achevé. Il en sera de même en 1874 avec l'opéra La Foire de Sorochinsky, au sein duquel le musicien avait trouvé une nouvelle place pour sa nuit, remaniée en intermède cauchemardesque. Cette ultime version ne sera toutefois pas vaine, puisque c'est elle qui servira de base à l'orchestration de Rimsky-Korsakov, version de référence que l'on va écouter ici par Günther Herbig et l'Orchestre de la Suisse romande, en concert le 14 mars 2002 au Victoria Hall de Genève.

Nuit sur le Mont Chauve de Modeste Moussorski, servi par Günther Herbig et l'Orchestre de la Suisse romande en concert le 14 mars 2002 au Victoria Hall de Genève. On poursuit ce voyage au fil des enregistrements d'Espace 2 auprès du cantor de Saint-Thomas, célébré le 7 novembre 2011 en l'église Saint-François de Lausanne par Raphaël Alpermann et l'Académie für Alte Musik de Berlin sous la bannière du Festival Bar. Sur les lutrins, le 6e concerto pour clavecin, 2 flûtes à bec, cordes et basses continues en fa majeur BWV 1057. Sans aller jusqu'à prétendre qu'il est l'inventeur du genre, Bach est l'un des premiers à s'être essayé au concerto pour clavecin. Les 14 opus pour 1, 2, 3 ou 4 clavecins qui nous sont parvenus ont été probablement composés au début des années 1730 alors qu'il est installé à Leipzig depuis quelques années. Et qu'outre ses harassantes fonctions de cantor de Saint-Thomas, il dirige un excellent orchestre fondé par Telemann et baptisé Collegium Musicum, orchestre qui se produit régulièrement entre les murs du célèbre café Zimmermann. C'est sans doute pour ces musiciens qu'il a écrit ses œuvres à partir, la plupart du temps, de matériaux anciens.

Jean-Sébastien Bach, son sixième concerto pour clavecin en fa majeur BWV 1057 sous les doigts de Raphaël Alperman aux côtés de l'Académie de musique ancienne de Berlin. Ils étaient les hôtes le 7 novembre 2010 en l'église Saint-François du Festival Bach de Lausanne. La régie et la prise de son étaient assurées par Martin Gers. Alors qu'il est déjà temps de mettre le cap sur l'ultime étape du jour de votre tournée romande, ça sera Vevey pour y écouter la célèbre sonate pour violon et piano de César Franck. Tout comme Mozart, Franck est adulé comme enfant prodige de par le monde musical. Né à Liège en 1822, le pianiste entreprend à 11 ans un voyage à travers la Belgique en compagnie de son frère. En 1835, il s'installe à Paris où il étudie le piano, l'orgue et la composition. Au même titre que Saint-Saëns et Fauré, Franck est membre fondateur de la Société Nationale de Musique. Parmi ses élèves, on compte Vincent Lindy, Ernest Chausson, Henri Duparc et, pour une plus courte durée, Claude Debussy. Son unique sonate pour violon est écrite à l'intention d'Eugène Isaïe. Le virtuose la reçoit en 1886 en cadeau de mariage et il l'a créée la même année à Bruxelles, le 16 décembre, aux côtés de Madame Bordepenne. Les quatre mouvements sont unis par des liens thématiques. La pensée musicale, d'une richesse fascinante, est nourrie par un chant qui semble intarissable. Et c'est sans doute pas un hasard si on dénombre aujourd'hui pas moins de 200 enregistrements de l'œuvre. On écoute Lisa Batiashvili et Milana Chernyavska en concert le 9 décembre 2003 au théâtre de Vevey, où elles étaient les invitées de la série Arts et Lettres.

César Franck et sa sonate pour violon et piano en La majeure. Nous écoutions Lisa Batiashvili et Milana Chernyavska en concert le 9 décembre 2003 au Théâtre de Vevey, invité de la série Arts et Lettres. On se quitte, comme tous les jours, avec un disque extrait d'une partita pour octuor d'instruments avant et contrebasse de Georges Drouchetsky, compositeur et oboïste bohémien de l'époque classique. Il a notamment été l'élève à Dresde du maître italien de l'instrument Antonio Bessozzi.

0: Un extrait d'une partita pour octuor d'instruments avant et contrebasse de Georg Drouchetsky dans une lecture au disque chez Accent de l'octuor avant en Fion. Les infos, et puis ça sera l'oreille d'abord, le grand voyage que vous propose Catherine Buzère tous les jours de la semaine jusqu'à 17h30. Mais dans l'immédiat, il est 16h.
1: Anne-Julie Rouze.
2: Le gigantesque incendie qui sévit dans le sud-ouest de la France se poursuit. Un avion de transport militaire doit être déployé dans la région dès aujourd'hui à la demande du Premier ministre Sébastien Lecornu. Cet engin sera capable de larguer 20 000 litres d'eau ou de produits pour retarder le feu. C'est deux fois plus que la capacité des avions actuels qui luttent contre le feu. La Pride a débuté ce midi à Berne. Cette marche des fiertés à travers la ville vise à attirer l'attention sur les droits des personnes queer. Elle réunit des milliers de personnes dans les rues de la capitale. La Suisse, riche et moderne, ne se classe qu'en bas du classement en matière de droits des personnes queer, ce qui est non seulement embarrassant, mais aussi dangereux. C'est par ces paroles que la conseillère nationale Anna Rosenfaller a ouvert la manifestation et de constater également que les thérapies de conversion sont encore légales dans de nombreux cantons. Au moins 16 personnes sont mortes samedi dans des frappes en Ukraine et en Russie. Ce nouveau bilan meurtrier a lieu au lendemain de frappes qui ont fait 21 morts dans les deux pays. L'ONU a alerté récemment sur le nombre de civils tués ou blessés dans le conflit. Ce nombre a bondi de 37% sur la première moitié de l'année. Au Tessin, à Chiasso, les propriétaires de chiens devront nettoyer aussi l'urine de leurs toutous sur les trottoirs et contre les façades des immeubles de la ville, au risque d'une amende de 100 francs. Les propriétaires de chiens devront donc se munir d'une bouteille d'eau pour rincer les lieux. Une mesure inédite en Suisse, introduite notamment à cause des odeurs, odeurs exacerbées ces dernières semaines par les températures élevées. La ville de Locarno a indiqué qu'elle se penchera aussi sur ce thème la semaine prochaine. Et à Rome, le Panthéon et le Colisée ouvriront jusqu'à 23h30 pendant le mois d'août. L'objectif est notamment de favoriser les visites aux heures les moins chaudes de la journée. Tennis à Kitzbühel en Autriche, le Français Quentin Alice, 83e joueur mondial, a remporté son premier titre ATP. Il a battu le Kazakhstanais Alexander Bublik sur terre battue. Le natif de Bondy disputait sa deuxième finale après celle perdue en 2024 à Gstaad. La chanteuse et pianiste française Marie-Paule Bell est décédée à l'âge de 80 ans. L'artiste s'est éteinte à Neuilly-sur-Seine des suites d'une longue maladie. Elle a connu ses premiers succès avec Wolfgang et moi et Nosferatu, mais son plus grand succès demeure La Parisienne, sortie en 1976. Elle y raconte l'histoire d'une jeune provinciale qui monte à la capitale. Ce soir, le ciel sera généralement très nuageux avec par moments des averses ou des orages. Attention, orages parfois violents, notamment autour du Léman et en Valais, avec de fortes intensités de pluie et de fortes rafales de vent. Demain, il fera nuageux avec des averses le matin, assez ensoleillé l'après-midi, température entre 17 et 28 degrés.
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5: Avec la complicité de Fred Facio à la régie, bonjour à toutes et à tous, soyez les bienvenus.

Voilà plus d'une semaine que nous nous baladons à Leipzig. Nous y avons découvert quelques-unes de ses institutions musicales et suivi les pas de ses hôtes les plus illustres, Jean-Sébastien Bach, Robert Schumann, Félix Mendelssohn, dont nous avons découvert les lieux de vie et de travail. Il est temps maintenant de s'intéresser à tous les autres génies qui ont également foulé les pavés de Leipzig et y ont fait leur gamme. L'Office du tourisme de la ville m'a beaucoup aidé dans la préparation de cette série et je les en remercie infiniment. Ils proposent aux mélomanes qui viennent découvrir Leipzig plusieurs parcours musicaux qui nous mettent sur la piste de toutes ces célébrités qui justifient amplement son titre de ville de la musique. Après Schumann, Mendelssohn, Bach, le Gewandhaus, la Thomas Kirche et la Nikolai Kirche, je vous propose aujourd'hui de vous faire découvrir un autre aspect de la ville qui, pour moi, est tout aussi emblématique. Et nous allons commencer cette balade musicale en nous rendant au Musée des Beaux-Arts de Leipzig. C'est un bâtiment très moderne qui a été inauguré en 2004. Il se trouve en plein centre-ville et se présente sous la forme d'un grand cube de verre. De nombreux joyaux de ses collections ont un lien particulier avec la musique.

Facundo Agudin et l'Orchestre des Lumières interprétaient ici Der Geig und Eremite, l'ermite qui joue du violon. C'est le premier de quatre poèmes symphoniques pour orchestre que Max Reger a composé en s'inspirant d'un tableau d'Arnold Böcklin. Dans cette série figure également L'île des morts, qui a également servi de source d'inspiration à Sergueï Rachmaninov. Ce n'est donc pas un hasard si j'ai choisi d'ouvrir cette émission avec Max Reger. D'origine bavaroise, le compositeur a passé une grande partie de sa carrière à Leipzig. Il s'y est installé en 1907, après avoir été nommé professeur au conservatoire. Son arrivée a marqué un nouveau tournant pour l'institution. On en reparlera lors de notre visite au conservatoire Félix Mendelssohn. Max Reger a donc vécu à Leipzig jusqu'à sa mort en 1916. Certains des tableaux de Böcklin qu'il a mis en musique sont justement exposés au musée des Beaux-Arts de Leipzig. Parmi eux figure L'île des morts, que Reger a mis en musique dans cette série et qui a donc également servi de source d'inspiration à Rachmaninov. L'île des morts de Böcklin fait partie des trésors du musée, au même titre que le fameux Beethoven de Max Klinger, auquel le musée des Beaux-Arts consacre toute une salle. Max Klinger, c'est un artiste de Leipzig. Il a été tout à la fois peintre, sculpteur, graveur et écrivain. Son Beethoven est une imposante sculpture de 3 mètres de haut qui a été réalisée sur commande de la ville de Weimar. Klinger y a travaillé pendant plus de 15 ans. Son œuvre a été achevée en 1902. Le compositeur y est présenté comme un dieu de l'Olympe. Il est à demi nu, drapé jusqu'à la taille et assis sur un trône savamment décoré de scènes allégoriques, au milieu des anges, un aigle à ses pieds. Beethoven semble totalement perdu dans ses pensées. Lorsque Klinger a enfin terminé sa sculpture, Weimar n'avait plus les moyens de la lui payer, ni de l'acheminer en ville. La sculpture a donc été mise en vente. Elle a été rachetée par un comité constitué pour l'occasion, qui en a fait don à la ville de Leipzig en 1912. Pendant 22 ans, elle a eu sa place au Gewandhaus, avant d'être transférée au musée des Beaux-Arts. Beethoven ne s'est pourtant jamais rendu personnellement à Leipzig. En revanche, le compositeur a confié l'édition de bon nombre de ses partitions à des éditeurs de Leipzig, notamment Breitkopf und Härtel. Et plusieurs de ses œuvres ont été créées au Gewandhaus. Parmi elles, le 5e concerto pour piano et orchestre y a été présenté pour la première fois en public le 28 novembre 1811, avec en soliste le pianiste Friedrich Schneider. De ce concerto, voici le premier mouvement.

Nelson Frère est accompagné par l'orchestre du Gewandhaus sous la direction de Ricardo Chailly, interprétait ici le premier mouvement du 5e concerto de Beethoven, l'Empereur, concerto qui a été donné pour la première fois en public au Gewandhaus de Leipzig. C'était le 28 novembre 1811. C'est donc au Musée des Beaux-Arts de Leipzig que vous pourrez admirer aujourd'hui le Beethoven de Max Klinger. Mais si vous êtes au musée, allez également voir la série de gravures que l'artiste a placées sous le signe de Brahms. Il s'agit des Brahms Fantasien, un ensemble assez spectaculaire de 41 gravures inspirées par des partitions du maître de Hambourg. Klinger les a conçues comme un prolongement visuel de la musique de son ami. Cette série permet d'apprécier pleinement sa richesse d'invention et sa virtuosité technique. Les spécialistes la considèrent d'ailleurs comme un chef-d'œuvre de la gravure allemande du 19e siècle. Max Klinger et Johannes Brahms se connaissaient bien. Ils ont échangé une importante correspondance qui a duré une vingtaine d'années. Brahms a dédié à son ami peintre la partition de ses quatre chants sérieux. En voici les deux premiers.

Dennis Keats, Dimension, c'est le premier des quatre chants sérieux de Johannes Brahms, des Vier Ernste Gesänge, ici présenté dans une version pour voix et quatuor à cordes. Marie-Claude Chapuis était accompagnée par le quatuor ciné-nominé. Max Klinger et Johannes Brahms se sont inspirés mutuellement. Wagner a également fait l'objet d'une œuvre de Max Klinger après Brahms et Beethoven. Lorsque vous visiterez le musée des Beaux-Arts de Leipzig, ne manquez pas d'aller admirer les esquisses et les plâtres qu'il a réalisés en vue de la création d'un monument à Richard Wagner. Un monument dont la genèse a connu une histoire aussi mouvementée que les relations du compositeur avec sa ville natale. Les premiers efforts pour ériger un monument à Wagner à Leipzig remontent à 1883. Trois mois après la mort du compositeur, un comité décide de récolter des fonds pour lui offrir un beau mémorial. Mais les premières ébauches ne portent aucun fruit. Il faut attendre 1903 pour que le maire de la ville prenne les choses en main et confie à Max Klinger, qui est alors l'artiste le plus célèbre de Leipzig, la réalisation de ce projet. Une première ébauche prévoit une statue du compositeur en marbre blanc, mesurant près de 4 mètres. Enveloppé dans un long manteau noir en tissu épais, le compositeur devait être posé sur un piédestal de 3 mètres de haut, avec des sculptures en relief représentant des personnages de ses opéras. Le piédestal a été inauguré en mai 1913, lors du 100e anniversaire du compositeur. Max Klinger s'est ensuite attelé à la découpe du second bloc de marbre pour en dégager le compositeur lui-même. C'est alors que la première guerre éclate. Des difficultés financières et la mort de Klinger ne lui permettront pas d'achever ce projet. Les anniversaires importants du compositeur ravivent l'idée de mémorial. Après plusieurs tentatives infructueuses, le mémorial actuel est inauguré en mai 2013 à l'occasion du 200e anniversaire de la naissance de Wagner. Le sculpteur est un certain Stefan Balkenhol, qui l'a imaginé à partir des esquisses laissées par Max Klinger. Ce monument à Wagner est aujourd'hui visible dans les espaces verts de la promenade en Ring. Wagner, jeune, se dresse sur le soc de marbre dessiné par Klinger. Trois de ces surfaces représentent des personnages des opéras sous forme de relief. On y devine les trois filles du Rhin déshabillées qui accueillent le visiteur. Sur la face de gauche, on reconnaît Siegfried, Mime et le dragon. Et sur l'autre face, Perceval et Kundry, le messager du Graal. Derrière l'effigie du jeune Wagner s'élève à 4 mètres de haut une grande plaque de bronze noir, comme une ombre, censée symboliser l'œuvre de sa vie. Le monument a été quelque peu décrié à Leipzig. Quant au cube de marbre, il est souvent salué comme le cube porno.

Le premier mouvement Allegro con spirito d'une symphonie en mi majeur de Richard Wagner, symphonie restée inachevée. Jon Merkel dirigeait l'orchestre symphonique de la Mitteldeutsche Rundfunk de Leipzig, le deuxième orchestre de la ville après celui du Gewandhaus. Wagner n'est pas le seul compositeur à avoir eu son mémorial à Leipzig. Bach et Mendelssohn ont également les leurs. Les deux compositeurs se font face dans un petit parc qui jouxte le portail ouest de l'église Saint-Thomas sur la Dietrichring. Le monument Bach a été érigé en 1843 grâce à une initiative de Mendelssohn, qui était un fan inconditionnel de son illustre aîné. Vous connaissez peut-être l'histoire. Après sa mort, Bach est tombé dans un oubli presque total. Si on continuait de jouer ses motets à Saint-Thomas, le vieux cantor de Leipzig n'avait certainement pas l'aura qui est aujourd'hui le sien. C'est Felix Mendelssohn qui, le premier, a réalisé le génie du maître et a eu l'idée géniale de donner sa musique en concert. Le 11 mars 1829, il dirige à Berlin la Passion selon saint Matthieu, qui n'avait plus été jouée depuis la mort de son auteur en 1750. Le succès est au rendez-vous. Et comme l'écrit le rédacteur du Berliner Allgemeine Musikalische Zeitung, avec cette exécution s'ouvrent les portes d'un temple qui fut longtemps fermé. Et nous serons conviés non à une fête de l'art, mais à une grande cérémonie religieuse. Autrement dit, Mendelssohn est à l'origine du succès que remporte l'œuvre de Bach aujourd'hui. C'est également sur l'initiative de Felix Mendelssohn que l'illustre cantor a droit à son mémorial. L'auteur du Songe d'une nuit d'été récolte les fonds nécessaires à son financement en donnant d'innombrables concerts à Leipzig. Le monument est finalement inauguré le 23 avril 1843. Il se présente sous la forme d'une grande sculpture en grès. Une colonne principale, ornementée de 4 petites colonnes torsadées, soutiennent une maison de forme carrée, ou est-ce peut-être un temple à 4 côtés. Chaque face est recouverte d'un toit en cuivre et présente un motif différent. On y découvre tour à tour un buste de Bach, un ange qui enseigne le chant à un enfant, 2 anges sous une croix, l'un portant une couronne d'épines et l'autre une branche de palmier et un calice. Et enfin, la dernière face montre un ange en train de jouer de l'orgue avec une pédale à souffler. Le monument a été inauguré le 23 avril 1843 par un grand concert au Gewandhaus de Leipzig, au cours duquel le Thomanochor, accompagné par des membres de l'orchestre du Gewandhaus, interprète des œuvres du cantor, dont le fameux motet « Singet dem Herrn » que voici.

Singet dem Herrn, ein neues Lied, le motet à 8 voix BWV 225 de Jean-Sébastien Bach. René Jacobs dirigeait le Rias Kammerchor et l'Académie für Alte Musik Berlin. C'est donc grâce à Mendelssohn que Bach a eu son mémorial à Leipzig. Aussi était-il normal que les Leipzigois élèvent un monument à la gloire de leur Kapellmeister préféré, Mendelssohn. Il a été inauguré en 1892 et installé devant le deuxième bâtiment du Gewandhaus, qu'on appelle alors le Neues Konzerthaus, dans le quartier des musiciens. Le monument est un bronze dessiné par Werner Stein. Il mesure 2,80 m. Mendelssohn y est représenté comme un dieu de l'Olympe. Debout à côté d'un pupitre, vêtu d'une toge, il tient un rouleau de musique dans sa main gauche et une baguette dans l'autre. À ses pieds, la muse de la musique, Euther, est assise sur les marches, appuyée sur une lyre. Deux anges musiciens sont regroupés de chaque côté. L'un chante, l'autre joue du violon et de la flûte. Le socle porte le nom du compositeur et l'inscription suivante, « Noble ne proclame que le langage des sons ». Le monument a vécu de sa belle vie de monument jusqu'au 9 novembre 1936, date à laquelle l'adjoint du maire de l'époque donne l'ordre de le démolir. Bien qu'il ait été baptisé, Mendelssohn était ostracisé pour ses origines juives. À la fin de la Seconde Guerre, une simple pierre naturelle a été érigée en 1946 à l'emplacement du monument devant les ruines du Gewandhaus qui fut bombardé. C'est à l'initiative du chef d'orchestre Kurt Masur qu'un nouveau monument a été commandé à un sculpteur de Dresde qui a reconstruit le monument d'origine à partir d'images anciennes. L'inauguration a eu lieu en 2008. Le compositeur a également sa statue dans l'enceinte de l'actuel Gewandhaus. Elle a été réalisée, elle, en 2016 par un certain Joe Jastram.

Quelques-unes des variations sérieuses opus 54 de Félix Mendelssohn, ici interprétées par Javier Perianès. En parlant de piano, Leipzig peut également s'enorgueillir d'avoir sa propre marque de piano, les fameux pianos Blüthner. La manufacture a été fondée en 1853 par Julius Blüthner, qui avait pour ambition de fabriquer les meilleurs pianos du monde. Il se lance dans l'aventure en novembre cette année-là, avec en tête l'objectif de fabriquer 10 pianos la première année. Et le succès est au rendez-vous. 170 ans plus tard, la manufacture est toujours dans les mains de la famille Blüthner, qui supervise la production de chaque piano qui porte ce nom et perpétue ainsi l'héritage de leur fondateur. Les plus grands musiciens se sont montrés très enthousiastes envers ces instruments. Parmi eux, Tchaïkovski affirmait « Blüthner, c'est la perfection. Le lyrisme de la sonorité, comparable à la voix humaine, doit inspirer chaque compositeur. Blüthner, c'est la plume de ma création. »

Le premier mouvement du trio en la mineur de Piotr Ilitch Tchaïkovski, une pièce élégiaque à la mémoire d'un grand homme. Renaud Capuçon était au violon, Kian Soltani au violoncelle, avec au piano Lahav Shani. 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Nous nous baladons cette semaine encore à Leipzig, à la découverte de ses joyaux musicaux. Après le musée des Beaux-Arts et les ateliers de piano Blüthner, je vous propose maintenant de nous rendre à la Grimmaische Straße, à deux pas du marché, pour se rafraîchir un instant à l'Auerbach Keller, la Medler Passage. Il y a un dicton à Leipzig qui affirme que quiconque se rend à la foire de Leipzig sans aller à la taverne d'Auerbach n'a qu'à se taire, car il n'a pas vu Leipzig. L'Auerbach Keller, c'est l'une des tavernes les plus anciennes de la ville. Depuis le XVIe siècle, elle est célébrée pour sa cave à vin. Son nom vous est peut-être familier. La taverne doit sa renommée à Goethe, qui y campe l'une de ses scènes les plus brillantes de son Faust. C'est durant ses années d'études à Leipzig que le poète a découvert la légende du Faust. Il avait vu dans cette taverne des tableaux en bois du XVIIe siècle montrant le docteur Faustus en train de boire en compagnie des étudiants et sur l'autre en train de chevaucher un tonneau de vin. Ces images l'ont inspiré pour créer la scène de la taverne d'Auerbach. Méphisto use de sa magie pour accomplir des miracles du vin. Il perce la table de quatre trous qu'il bouche ensuite avec de la cire. Et lorsque les étudiants en retirent le bouchon, ils sont copieusement arrosés de leur vin préféré. À l'entrée de la taverne se dressent deux grands bronzes qui racontent cette scène. Le premier présente le couple Faust et Méphistophélès et le second, le groupe d'étudiants ensorcelés par Méphisto. C'est l'œuvre du sculpteur Mathieu Molitor. À l'intérieur de la taverne, les voûtes de la grande cave sont toujours décorées de motifs qui racontent les épisodes du Faust. Cette légende a fait grande impression sur Franz Liszt qui s'en est inspiré dans ses fameuses Méphisto-valses. Et je vous propose de refermer cette émission avec un extrait de la deuxième de ces Méphisto-valses.

0: La deuxième Mephisto Vals de Franz Liszt, ici la version orchestrale interprétée par Kurt Masur à la tête de l'orchestre Gewandhaus de Leipzig. Ainsi prend fin cette oreille d'abord, proposition de Catherine Buzer, mise en onde aujourd'hui par Fred Facio. À demain, portez-vous bien. 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

Alors, cette semaine aux créatures de Prométhée, elles dérangent les hiérarchies que l'on croyait naturelles, elles questionnent des privilèges que l'on confond avec des droits, elles forcent à regarder autrement celles et ceux que l'on avait relégués à la marge du récit commun. C'est pas seulement une affaire de loi ou de statistiques, là. C'est une manière de redéfinir ce que nous entendons par humain, par citoyen, par créateur. Alors, notre sujet cette semaine, égalité.

Il y a des moments dans l'histoire où une idée cesse d'être abstraite pour devenir une exigence. Fin 19e siècle, alors que les démocraties occidentales se consolident, on parle de droit, de citoyenneté, de suffrage, mais la moitié de l'humanité demeure juridiquement mineure. Les mouvements pour les droits et l'égalité des femmes vont naître de cette contradiction. On proclame l'égalité universelle, mais en l'amputant. Ce qui me frappe en traversant cette histoire, c'est pas seulement la revendication du vote ou de l'accès au travail, c'est une question plus radicale, philosophique, qui a le droit d'être considérée comme un sujet à part entière. Derrière les luttes pour l'éducation, pour la propriété, pour la maîtrise du corps, il y a cette tension fondamentale entre un ordre social qui naturalise la hiérarchie et une parole qui affirme que rien, pas même la biologie, invoqué comme destin, ne justifie l'infériorité politique. Le mouvement évolue, se fracture parfois, se réinvente. Il affronte des résistances culturelles, religieuses, économiques. Il traverse des débats internes sur la race, la classe, la sexualité. Mais son fil conducteur demeure cette obstination à rendre visible ce qui était tenu pour normal. L'injustice la plus efficace et celle qui se déguise en évidence. Quand je pense à l'égalité entre les femmes et les hommes, je ne vois pas seulement une série de conquêtes juridiques, je vois un déplacement du regard. Apprendre à considérer l'autre non pas comme une exception tolérée dans un monde conçu par et pour les hommes, mais comme une co-autrice du monde commun. L'égalité, au fond, n'est pas une faveur accordée, c'est une correction apportée à notre propre idée de ce qu'est être humain.

Quand on replace le mouvement pour les droits des femmes dans le long cours de l'histoire occidentale, on comprend qu'il ne s'agit pas simplement d'une série de revendications sociales, mais d'un basculement dans notre manière même de penser la liberté. Pendant des siècles, l'ordre politique moderne s'est construit au nom de l'égalité tout en excluant la moitié de l'humanité de sa pleine citoyenneté. C'est un paradoxe qui est vertigineux. Les démocraties naissantes proclamaient des droits universels tout en confinant les femmes à la sphère domestique, en naturalisant leur dépendance et en érigeant la hiérarchie des sexes en évidence culturelle. Ce que révèle le mouvement pour les droits des femmes dans ces différentes vagues, c'est la fragilité de cette prétendue évidence. Le droit de vote, l'accès à l'éducation, la maîtrise du corps, l'égalité professionnelle ne sont pas seulement des gains juridiques. Ils déstabilisent une architecture symbolique entière. Ils obligent à reconnaître que ce que l'on croyait relever de la nature relevait en réalité d'une organisation sociale, d'un partage du pouvoir profondément ancré. L'idée maîtresse qui traverse cette histoire est simple et radicale à la fois. L'égalité entre les femmes et les hommes, ce n'est pas une concession accordée par progrès moral. C'est la condition même d'une démocratie cohérente avec ses propres principes. Tant que l'égalité reste partielle, la liberté demeure incomplète. Le mouvement pour les droits des femmes agit alors comme un révélateur. Il met au jour les angles morts de nos sociétés et rappelle, avec une insistance presque obstinée, que l'universel ne vaut que s'il inclut réellement toutes les voix. Autrement dit, j'ai toujours dit, à la blague un peu, mais pas tant que ça, que si les femmes avaient eu tous les droits qu'elles auraient dû avoir depuis le début, dans l'histoire de l'humanité, on serait allé sur la Lune quelque part en 1550.

En 1940, dans un texte intitulé « Why there are so few women composers »,« Pourquoi y a-t-il aussi peu de femmes compositrices », le psychologue Carl C. Shore s'inscrit dans une époque fascinée par la mesure, les tests, par l'illusion que le génie pourrait se quantifier comme une capacité pulmonaire ou un quotient intellectuel. Début 20e siècle, au moment où la science promet d'expliquer les hiérarchies humaines, parfois pour les éclairer, parfois pour les figer. Sa question semble simple, presque provocante, pourquoi si peu de grandes compositrices dans l'histoire de la musique occidentale? Mais ce qui affleure derrière cette interrogation, ce n'est pas seulement une statistique, c'est une conception de ce qu'est le talent. Est-ce qu'il est distribué de façon inégale par nature? Est-il empêché par les structures sociales? Ou bien est-il façonné par l'éducation, par l'accès aux institutions, par la possibilité même de se projeter comme créatrice? Ce qui me frappe dans ce texte, c'est que le génie musical, longtemps présenté comme un don mystérieux, surgissant presque hors du monde, dépend en réalité d'un monde très concret. Des conservatoires, des maîtres, des réseaux, des permissions implicites. On ne compose pas dans le vide. On compose là où on a le droit d'oser. La rareté des femmes dans les canons musicaux n'est peut-être pas l'indice d'une absence de talent. En fait, ce n'est pas l'indice d'une absence de talent, mais celui d'un déficit d'occasion et de reconnaissance. Et au fond, la question se renverse. Ce n'est plus pourquoi il n'y a pas eu de grandes compositrices, c'est comment une culture décide de qui elle est prête à entendre comme grande.

Je m'appelle François Lemay, ce récit musique classique, c'est les créatures de Prométhée. Le thème, cette semaine, égalité. Vous avez des commentaires, des idées de sujets que vous aimeriez voir abordés à l'émission, ça nous fait toujours plaisir de les lire. Il y a, pour nous joindre, bien sûr, la bulle conversationnelle via l'application Radio-Canada Audio ou le bon vieux courriel, créatures@radio-canada.ca. La semaine dernière, j'ai quand même reçu un pigeon voyageur, j'ai trouvé ça un peu extrême.

Début 17e siècle, l'Europe baroque est fascinée par le clair-obscur, par ces corps dramatiquement éclairés qui surgissent de la nuit. Le génie est alors presque toujours masculin, inscrit dans des académies dont les portes restent fermées aux femmes. La peinture d'histoire la plus noble appartient aux hommes, et pourtant, dans ce monde verrouillé, une jeune femme prend le pinceau et refuse d'occuper la place qui lui est assignée d'office. Artemisia Gentileschi ne s'inscrit pas seulement dans le sillage du caravagisme, elle en déplace le centre de gravité. Formée par son père à Rome, marquée par un procès public d'une violence inouïe après son agression par Agostino Tassi, elle traverse Florence, Rome, Naples, Londres et s'impose dans les cours européennes. Mais ce qui me frappe, ce n'est pas seulement son parcours exceptionnel, c'est la manière dont elle peint le pouvoir. Chez elle, Judith, de Judith et Holoferne, ne détourne pas les yeux. Suzanne ne se laisse pas réduire à un objet de désir. Les héroïnes bibliques ne sont plus des prétextes narratifs, elles deviennent des sujets agissants. Le geste pictural devient une réponse à l'ordre symbolique qui voulait les maintenir dans la passivité. Artemisia ne milite pas au sens moderne du terme. Elle fait quelque chose qui est encore bien plus radical. Elle occupe l'espace réservé aux hommes et elle s'y installe avec une autre intensité, une autre lecture du courage et de la dignité. Longtemps, son œuvre a été lue à travers le prisme du scandale, comme si sa biographie expliquait tout. Aujourd'hui, on comprend que son véritable acte de résistance tient dans sa maîtrise même du langage pictural. Elle prouve par la force des formes et de la lumière que le génie n'a pas de sexe, et dans l'ombre baroque, c'est peut-être cela, la lumière la plus subversive.

Tournant du 20e siècle maintenant, l'Europe artistique est en pleine mutation. La science fissure les certitudes religieuses, la photographie, on en a parlé, hein, bouleverse la représentation et la peinture cherche à s'émanciper du visible. On raconte souvent que l'abstraction naît avec quelques grands noms masculins, dans un élan presque héroïque vers la pureté de la forme. Pourtant, au même moment, dans un atelier discret de Stockholm, une femme peint déjà des mondes que personne ne sait encore regarder. Ce qui me frappe chez Hilma af Klint, ce n'est pas seulement la précocité de son abstraction, antérieure à celle que l'histoire officielle a consacrée, c'est le fait qu'elle peigne en sachant que son époque ne la comprendra pas. Elle travaille traversée par le spiritisme, la théosophie, l'idée que l'art peut révéler des dimensions invisibles du réel. Mais ce qui reste invisible, paradoxalement, c'est elle. Elle appartient à une génération de femmes admises dans les académies, tolérées dans les ateliers, mais rarement reconnues comme fondatrices. Son geste me semble porter une tension fondamentale. Elle invente un langage radical, tout en acceptant que ses toiles ne soient montrées qu'après sa mort. Comme si l'histoire de l'art avait besoin de temps pour admettre qu'une femme puisse être à l'origine d'une révolution formelle. En pensant à elle, Hilma af Klint, je me demande si l'égalité ne commence pas là, dans le droit d'être à l'avant-garde sans devoir disparaître pour que l'on puisse vous croire.

Bon, qui dit généralement égalité entre femmes et hommes en art, pense souvent à des portes qu'on ouvre. Avec Augusta Savage, on comprend surtout les œuvres qu'on n'a même pas le droit de laisser exister. Née en Floride en 1892, elle va, Augusta Savage, monter à New York avec à peu près rien et s'imposer par la sculpture au cœur de la Renaissance de Harlem. Mais pourtant, à chaque étape, la reconnaissance lui est présentée comme une faveur, jamais comme un dû. Un exemple intéressant, en 1923, elle est acceptée à un programme d'été en France, puis on lui retire comme ça l'admission quand on découvre qu'elle est noire. C'est pas seulement une humiliation, c'est une leçon brutale sur le pouvoir de décider qui a le droit d'apprendre, donc de perdurer. Et durer, hein, c'est l'idée maîtresse, parce que Savage modèle souvent en argile ou en plâtre, faute de moyens pour le bronze. Ses sculptures sont donc plus vulnérables, plus précaires, comme si la matière elle-même était à quelque part une représentation de l'inégalité. Son chef-d'œuvre de 1939, « Lift Every Voice and Sing », immense harpe de voix noire, est adorée, photographiée, puis détruite à la fermeture de l'exposition universelle parce qu'elle n'a pas l'argent pour le sauver. Alors, elle déplace le monument, elle le met dans les autres, elle enseigne, elle dirige, elle forme des artistes, elle insiste pour que les femmes, et particulièrement les femmes noires, ne soient plus seulement des sujets représentés, mais des mains qui façonnent le monde.

Milieu 20e siècle, alors que l'Europe est maintenant en train de panser ses plaies, que l'art cherche à se réinventer entre abstraction, provocation et utopie collective, il y a une femme qui va prendre un fusil et se mettre à tirer sur ses propres tableaux. Le geste, évidemment, choque, fascine, dérange, mais avec Niki de Saint-Phal, la création devient un champ de bataille intime dans lequel se rejoue quelque chose de plus vaste que l'histoire de l'art. On parle bien sûr souvent de ces fameuses nanas, ces figures féminines monumentales, colorées, exubérantes, presque joyeusement indécentes. Mais ce qui m'intéresse, moi, c'est la bascule. Comment passe-t-on d'un corps féminin enfermé dans les canons d'une société patriarcale à ces silhouettes qui occupent l'espace public avec une souveraineté, j'aurais envie de dire presque insolente? À une époque où les femmes sont encore assignées au silence ou à la muse, elle refuse d'être objet et choisit d'être sujet, quitte à mettre en scène sa propre violence, ses propres traumatismes et sa colère. Je pense à ses tirs au fusil comme une catharsis politique. Elle ne détruit pas seulement une surface picturale, elle vise avec ça une structure symbolique. Elle ouvre la toile comme on ouvrirait un système de domination pour en faire jaillir la couleur, le chaos et la vie. Et plus tard, avec ses sculptures monumentales et ses architectures habitables, elle donne au corps féminin une échelle cosmique, presque mythologique. La femme n'est plus fragment, elle est devenue monde. Ce qui se joue là, au fond, ce n'est pas seulement une carrière artistique pour Niki de Saint-Phal, c'est une redéfinition du pouvoir créateur. Une manière de dire que l'égalité ne se réclame pas seulement en discours, elle s'incarne, elle s'érige et elle s'habite.

Eh bien voilà, c'est ce qui conclut cette édition des Créatures de Prométhée, dont le sujet cette semaine, c'était égalité. Mais si vous avez des idées de sujet, vous, là, à la maison ou en voiture, peu importe, vous avez des réflexions que vous aimeriez voir traitées à l'émission, n'hésitez pas, bien sûr, à nous écrire via la superbe et très, très bien conçue bulle conversationnelle ou le créature au pluriel @radio-canada.ca. Sur ce, je vous remercie de votre attention et de votre écoute. À la réalisation, personne ne lui arrive à la cheville, elle n'a pas d'égal, Mathilde Legault. Je m'appelle François Lemay. À la prochaine!

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3: Madame, monsieur, bonsoir. Bienvenue à la soirée d'opéra du samedi. Alors après Così fan tutte, c'était il y a une semaine au Verbier Festival, on va se rendre à Aix-en-Provence pour l'un des spectacles phares de l'été, La femme sans ombre de Richard Strauss. Les retours ont été unanimes. Ce spectacle, dirigé par le jeune chef Klaus Makela et mis en scène par Barry Kosky, a recueilli des critiques absolument dithyrambiques. Il faut dire que La femme sans ombre, c'est un opéra très touffu, très compliqué, mais aussi magnifique pour les voix et l'orchestration. L'opéra est découpé en trois actes que nous écouterons avec des interviews d'artistes entre deux. La femme sans ombre, donc, voilà un titre bien mystérieux, bien énigmatique pour cet ouvrage immense créé il y a plus de 100 ans, en octobre 1919, à l'Opéra de Vienne. Le livret est signé Hugo von Hofmannsthal, 8 ans de travail, la préexistence des âmes, le salut par la métamorphose, la dimension mystique du désir, ce sont des thèmes qu'affectionnait le poète Hofmannsthal. Alors, je vais tenter de résumer le synopsis, parce que c'est assez complexe, voire tarabiscoté. On est dans un conte symbolique, à mi-chemin entre le monde des esprits et celui des humains. L'impératrice, premier personnage, est une créature surnaturelle. C'est la fille du souverain des esprits Kekobad et l'épouse d'un empereur mortel qu'elle aime sincèrement. Mais un problème menace leur bonheur. L'impératrice ne possède pas d'ombre, signe de son appartenance incomplète à l'humanité et de son incapacité à enfanter. Un messager céleste annonce alors que si elle n'obtient pas une ombre dans un délai de 3 jours, l'empereur sera pétrifié et elle devra retourner dans le royaume de son père. Sa nourrice, personnage ambigu et profondément manipulateur, imagine aussitôt un stratagème. Elle conduit l'impératrice dans le monde des humains, chez Barak. Barak, c'est un humble teinturier dont l'épouse supporte difficilement sa vie modeste et son mariage. La nourrice croit discerner chez cette femme frustrée, mortifiée de ne pas avoir encore d'enfant, une proie idéale. Elle lui propose richesse et liberté en échange de son ombre, autrement dit de sa fécondité et de sa vocation maternelle. Peu à peu, la teinturière se laisse séduire par cette promesse, une existence qui la comblerait davantage. Barak, lui, demeure un homme bon, patient et généreux, sans comprendre encore les forces qui s'apprêtent à bouleverser sa maison. Lorsque le rideau tombe sur l'acte 1, à la fin de cet acte, un marché moralement douteux est en train de se nouer. Et les deux couples entrent dans une période décisive de mise à l'épreuve. Alors sur scène, des solistes appelés à puiser dans leurs ressources vocales avec une mise en scène qui, selon ma collègue Judith Chen de France Musique, ne laisse rien au hasard et laisse les personnages comme nus. L'empereur est interprété par Michael Spires, l'impératrice par Vida Miknevichute, la nourrice par Nina Stemme, une grande cantatrice, la femme du teinturier par Amber Braid. Brian Mulligan chante Barak, le teinturier, et puis on entendra aussi d'autres voix, notamment Jean-Sébastien Bou, dans le rôle du messager des esprits. Le chœur de l'Opéra de Paris a été préparé par Richard Wilberforce et c'est Klaus Mäkelä qui dirige les forces en présence à la tête de l'Orchestre de Paris. Alors voilà, on va écouter le premier acte de La femme sans ombre de Richard Strauss. Imaginez la toute première image qui s'offre au public dans la pénombre. La machiavélique nourrice est assise sur un rocking chair. Elle se balance d'avant en arrière, comme pour nous bercer et nous faire basculer doucement dans ce monde de contes de fées aux émotions si cruellement réelles.

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0: La musique de Richard Strauss, le premier acte de La Femme sans ombre, donné le 9 juillet dernier au Grand Théâtre de Provence, au Festival d'Aix-en-Provence. Un spectacle ovationné avec dans les rôles principaux Michael Spires, l'empereur, Vida Mignevichute, l'impératrice, Nina Stemme, la nourrice, Amber Braid, la femme du teinturier. Brian Mulligan chantait le personnage de Barak, le teinturier. On entendait aussi les voix de Jean-Sébastien Bouhs en Messager des esprits, Thomas Kumiega et puis d'autres que vous pouvez trouver sur le site du Festival d'Aix-en-Provence. Il y avait encore le chœur de l'Orchestre de Paris et l'Orchestre de Paris dirigé par le chef Klaus Mäkelä. Alors on va s'offrir maintenant une première interview d'artiste avant le deuxième acte, celle du jeune chef finlandais Klaus Mäkelä, ou Mäkelä, enfin je ne sais pas comment on le dit, mais on dira Mäkelä, voilà. Et il répondait à ma consoeur Judith Chen de France Musique. Première question, elle lui demande ce que ça représente de diriger ce premier grand spectacle d'opéra pour ce jeune chef dans une mise en scène de Barry Kosky.
1: C'est un rêve devenu réalité de pouvoir diriger cet opéra, pas seulement d'accéder à cette musique incroyable, mais aussi de participer à une production de Barry Kosky. C'est l'un des grands génies de notre époque. Il a un sens inouï du théâtre musical. Et travailler avec cette distribution de chanteurs, et bien sûr mon orchestre, l'Orchestre de Paris qui m'est si cher, c'est vraiment très spécial. Et c'est probablement l'expérience la plus inspirante de toute ma vie.
2: Vous aimez le théâtre ?
1: Jusqu'ici, je ne me suis pas beaucoup intéressé au théâtre, en fait, car je me suis consacré essentiellement à la musique symphonique. On peut toujours dire, bien sûr, qu'elle possède beaucoup d'éléments théâtraux, mais c'est complètement différent de participer à un tel projet. Et ce qui rend cette opéra si spéciale, bien sûr, c'est son incroyable complexité.
2: Alors justement, vous comparez cette femme sans ombre au plus grand chef-d'œuvre, je crois, à la Passion Saint-Mathieu, à la Chapelle Sixtine. Qu'est-ce qui fait ce chef-d'œuvre? Pourquoi c'est une œuvre si spéciale?
1: Pour moi, il combine tellement d'éléments en un seul. Et bien sûr, ce n'est pas seulement un opéra de Strauss, c'est aussi profondément un opéra de Hofmannsthal qui en a écrit le livret. C'est une histoire très singulière parce qu'elle mêle énormément d'éléments liés à la magie, la mythologie, un véritable drame psychologique. Il en va de même pour la musique qui reflète tout ça. L'allemand qui est chanté est très inhabituel, très complexe, très beau, mais tout simplement hors du commun. Réunir donc tout ça en 4 heures avec 2 entr'actes, ça crée un univers incroyablement vaste. Ça me fait le même effet que lorsque j'écoute ou dirige La Passion selon Saint-Mathieu ou que je contemple le plafond de la Chapelle Sixtine. C'est presque impossible que ce soit conçu par un être humain.
2: C'est aussi parce que ça pose des questions métaphysiques, non? Est-ce que ça pose pas la grande question pourquoi est-ce qu'on est ici? Pourquoi faire? Pour aller où?
3: You're absolutely right. I mean,
1: vous avez tout à fait raison. L'œuvre tente indéniablement de répondre à la question la plus essentielle de la vie, quant à savoir si elle y apporte une réponse concrète, je ne le crois pas. Mais elle nous donne tellement de matière à questionnement, à réflexion. Et ça a été un vrai plaisir pour moi de répéter pendant toutes ces semaines. Je suis là depuis presque le tout début, participer à ce processus où nous avons vraiment essayé de perfectionner chaque mesure, chaque mot, la façon dont il est prononcé, pourquoi. Ça a été un grand bonheur.
2: Je vous voyais diriger et je vous voyais chanter en même temps, c'est-à-dire que vous accompagniez vos gestes des mots. Mais si on pense à l'orchestre, est-ce que vous diriez que l'orchestre est un personnage principal de cette œuvre ?
1: Oui, vous avez parfaitement raison. L'orchestre est très certainement un personnage à part, un de plus à ajouter à cette vaste distribution. Mais il est aussi, en un sens, le miroir parfait. Il reflète tous les textes et la musique portés par les chanteurs. Bien sûr, on connaît Wagner comme le grand maître du leitmotiv avec le Ring, etc. Mais cet opéra possède aussi un éventail incroyable. Vous savez, j'ai analysé plus de 180 motifs différents dans cette œuvre. Parfois, ils sont très spécifiques à une personne, une chose, un acte ou un événement. D'autres fois, ce sont simplement des modèles qui sont posés et qui réapparaissent. C'est ce qui rend l'œuvre si merveilleuse. C'est à la fois un puzzle incroyable et une pièce fascinante.
2: C'est un orchestre qui est très chargé, beaucoup de musiciens, même si il n'y a pas, je crois, toutes les cordes, mais il y en a quand même beaucoup. malgré tout, on sent aussi qu'il y a des moments où on regarde vers une forme de transparence. Mendelssohn peut-être aussi, quelque part. Ça, c'est un vrai travail très raffiné aussi que vous avez fait avec l'orchestre.
3: We know from Richard Strauss, how
2: Richard Strauss on sait, souhaitait que ses opéras conservent une certaine légèreté au-delà du drame évident et de l'incroyable puissance sonore. C'est aussi intéressant parce que nous jouons sa musique, qui a maintenant un peu plus de 100 ans, avec des instruments modernes. Ce qui n'était pas exactement le cas à l'époque, bien qu'il ait vécu assez longtemps pour avoir lui-même dirigé un orchestre moderne. Mais il y a vraiment un immense travail à faire sur la transparence, le son, et réussir à faire coexister tous ces éléments de magie et du monde réel. Ça a été un très, très grand plaisir de travailler avec l'orchestre, qui a en quelque sorte découvert cette œuvre à travers cette production.
4: Vous êtes aussi violoncelliste. Le violoncelle a un moment absolument magnifique.
3: Oh, we have an incredible solo.
4: Oui, on a un solo, enfin même deux solos absolument incroyables. L'un d'Eric Picard, notre violoncelliste solo, que j'admire énormément, je l'ai toujours beaucoup admiré, tout comme Sarah Nemtanou, notre violon solo. Ce qui rend cette œuvre d'ailleurs si spéciale, c'est qu'elle est d'une difficulté extrême pour tout le monde. Personne, ni sur scène, ni dans la fosse, ne passe une soirée de tout repos. Les chanteurs doivent livrer ce texte incroyablement complexe, un rythme effréné, beaucoup de mots, d'intervalles compliqués, ce qui demande une grande endurance. Il en va de même pour l'orchestre. Et dans un sens, c'est magnifique. Personne ne peut dire « Bon, là, je vais me détendre. » Tout le monde doit être sur le qui-vive.
2: Dans la mise en scène de Barikowski, je trouve qu'il y a quelque chose de très intéressant dans le mouvement. Ce mouvement du rocking chair, ce mouvement du cheval à bascule qui oscille comme ça entre deux mondes. Et il y a aussi dans sa mise en scène, une question intéressante, je trouve, qui est celle des proportions. Vous avez une très grosse tête avec des toutes petites jambes. Est-ce que ça, ces figures-là, qui sont des images très fortes, sont des inspirations pour la musique ? Est-ce que vous trouvez dans la musique un écho aussi à ces formes ?
3: I'm very much in awe of Barry's concept where
4: je suis très admiratif de l'approche de Barry. Avec mes propres mots, je dirais que sa mise en scène peut être décrite d'une certaine façon comme quelque peu minimaliste, mais elle est aussi d'un raffinement magnifique, jusque dans ses moindres gestes. Elle implique beaucoup de physicalité. C'est donc une production très active, mais en même temps extrêmement réfléchie. Comme vous l'avez expliqué concernant la structure et la forme, on a besoin de points d'ancrage pour une pièce aussi compliquée. Et la façon dont ils ont réussi à créer cette image scénique et cette mise en scène dans les trois actes différents permet à la fois un vrai développement tout en offrant un vrai sens des proportions. Je trouve la forme de l'ensemble vraiment magnifique.
2: Et pour les voix aussi, il y a cette nécessité d'avoir des voix qui ont chacune un caractère très spécifique parce que leurs histoires sont différentes. Soit ce sont des êtres réels, soit ce sont des êtres un peu de fantaisie imaginaire, une âme qui est peut-être d'ailleurs et un corps qui est très sur terre avec au milieu cette nourrice qui tire les fils de l'action. On va aller vers le deuxième acte et le troisième acte où il y a différents moments. Deuxième acte avec ce long solo de l'empereur et le troisième acte avec les quatre voix qui enfin se retrouvent. Comment est-ce que vous dessinez une arche du début de l'opéra jusqu'à la fin ? Je pense qu'il y a une arche narrative merveilleuse qui va du tout début jusqu'à cette très belle résignation, une sorte de résurrection à la toute fin, où toutes les intrigues se rejoignent. Nous avons bien sûr ce grand point culminant à la toute fin, et avec Strauss, il est toujours essentiel de garder à l'esprit que l'on gravit une montagne, comme on pourrait faire ici en Provence, comme je l'ai fait hier avec beaucoup de plaisir. Il faut vraiment maîtriser son rythme, car il y a des moments où il faut tout lâcher et d'autres où il faut se retenir. Dans cet opéra, on ressent l'écho de la flûte enchantée à la fin, avec ses sons célestes et lumineux du glockenspiel, et puis des voix éclatantes du chœur. C'est un arc musical incroyable. Et pour moi, ces 4 heures passent comme si jamais ça durait 45 minutes.
0: Le chef Klaus Makela au micro de Judith Chen à France Musique. On va retourner maintenant au Grand Théâtre de Provence pour écouter le deuxième acte de La Femme sans ombre. Alors reprenons le fil des péripéties. Je vous rappelle qu'il s'agit pour l'impératrice d'acquérir une ombre terrestre à n'importe quel prix auprès du genre humain. À l'acte 2, les tensions s'intensifient dans les deux mondes, celui des humains et celui des esprits. La nourrice multiplie les artifices afin de détacher davantage la teinturière de son mari, Barak. Elle fait apparaître l'image séduisante d'un jeune homme correspondant aux rêves et aux fantasmes de cette épouse insatisfaite. Barak assiste avec douleur à la distanciation émotionnelle de sa femme qui refuse jusqu'aux marques les plus simples de son affection. L'impératrice, quant à elle, observe cette situation avec une gêne croissante. La souffrance qu'elle provoque lui devient peu à peu insupportable. En parallèle, l'empereur recherche son épouse, qu'il ne parvient plus à comprendre. Trompé par des apparences, il croit discerner chez elle une infidélité et songe un instant à la tuer d'une flèche. Pourtant, au moment d'agir, l'amour l'emporte sur la jalousie et son geste reste suspendu. Chez Barak, la crise atteint également son point culminant lorsque sa femme révèle la transaction conclue avec la nourrice. Dévasté, le teinturier laisse monter une colère qu'on ne lui connaissait pas. Mais avant que la violence n'éclate réellement, les puissances surnaturelles interviennent. La terre s'ouvre et engloutit Barak et sa femme. Cette disparition spectaculaire marque l'effondrement de tous les repères et prépare l'épreuve spirituelle du dernier acte. On retrouve Brian Mulligan dans le rôle du teinturier Barak, Amber Braid dans celui de la femme du teinturier. Nina Shteme chante la nourrice, Vida Miknevi-Chute est l'impératrice, Michael Spires campe l'empereur dans sa grande mélopée, Klaus Makela dirige l'orchestre de Paris et à la fin de l'acte 2, nous entendrons en interview encore un autre soliste vocal de ce spectacle. Bonne écoute sur Espace 2.

0: Une fin dramatique pour le deuxième acte de La femme sans ombre de Richard Strauss. Une représentation du 9 juillet dernier au Grand Théâtre de Provence dans une mise en scène de Barry Koski. Un spectacle du Festival d'Aix-en-Provence, très applaudi. Klaus Makela dirigeait l'Orchestre de Paris avec des très belles voix, dont celle de Michael Spires dans le rôle de l'empereur et celle de Nina Stemme dans le rôle de la nourrice. Alors on va justement écouter d'abord Nina Stemme au micro de Judith Chen de France Musique. La soprano suédoise a beaucoup chanté Isolde de Wagner et Judith Chen pose d'abord la question: qu'est-ce qui rapproche Isolde et la nourrice dans La femme sans ombre?
1: Yes, vocally. The nurse, la nourrice, has
2: vocalement, la nourrice possède beaucoup de similitudes avec les grandes héroïnes du répertoire de Wagner et de Strauss.
1: Really,
2: mais cette fois, ce n'est pas vraiment une héroïne. C'est plutôt une anti-héroïne, ou peut-être plutôt un catalyseur. Je ne sais pas si elle évolue vraiment. Elle est très énigmatique pour les autres, mais je pense qu'elle s'en fiche. C'est un rôle amusant, mais dangereux, oui. Oui, c'est vrai, c'est elle qui mène l'action. Elle est à l'origine de l'action, au début, au lever de rideau. Elle est sur sa chaise, à bascule. Qu'est-ce que ça veut dire, cette bascule, cette oscillation?
1: I think the rocking back and forth, it has to do.
2: Je pense que ce balancement sert aussi à bercer le public, à lui donner le sentiment que nous allons lui raconter un conte de fées, bien que les émotions et les relations y sont très réelles. Peut-être à l'exception de la nourrice, mais enfin, en même temps, nous croisons des gens comme elle dans nos propres vies. Donc, même ses actions sont peut-être réelles. Ou peut-être qu'elle s'insinue simplement dans notre psyché. Mais c'est aussi pour installer l'atmosphère du conte de fées que nous nous apprêtons à raconter, car c'était la volonté d'Hofmannsthal et de Richard Strauss. Et cette musique de Richard Strauss, par rapport à ses autres opéras, 1919, qu'est-ce que ça dit de Strauss?
1: Ah, Strauss, yeah, I love him, but I also hate something.
2: Strauss, je l'adore, mais enfin, je le déteste aussi. Un certain aspect de son travail, en tout cas. Son œuvre la plus moderne a été Electra, 1909. La façon dont il écrit, compose cette musique est ici d'une telle difficulté à apprendre. Il va au-delà de la tonalité. Parfois, c'est très dur à assimiler, en particulier pour les rôles de la teinturière et de la nourrice. Et il y a quelque chose de l'ordre aussi de l'expressionnisme.
1: Definitely, yes.
2: Absolument, oui.
1: A lot from Debussy.
2: Il s'inspire beaucoup de Debussy et d'autres expressionnistes de son époque. Mais il conserve tout de même une forme de romantisme d'une certaine manière. Et ils disaient eux-mêmes que ce serait le dernier opéra romantique de l'histoire de la musique. Enfin, c'était peut-être un argument de vente. Est-ce que, justement, ça vous fait chercher, vous avez parlé de Debussy, on peut penser à tous ces peintres, évidemment, aussi expressionnistes. Est-ce que ce sont des couleurs que vous allez chercher dans ce Strauss? Qu'est-ce que ça cherche?
1: I mean, the orchestra is so big, but it's
2: Je veux dire,
1: exactly
2: l'orchestre est tellement immense.
1: He really needs all these instruments,
2: mais c'est justement parce qu'il a besoin de tous ces instruments et de toutes ces façons différentes de jouer pour créer l'atmosphère et les couleurs. Comme vous dites, il peint véritablement avec toute la palette de l'orchestre, mais aussi avec les voix, je dois dire. Les rôles des trois femmes sont incroyablement difficiles à chanter. Et il faut pourtant donner l'impression que c'est la chose la plus naturelle au monde. Le rôle de la nourrice peut être encore plus difficile, mais en même temps un peu plus indulgent, parce qu'elle a le droit d'être un peu folle.
0: La voix de Nina Stemme au micro de Judith Chen. Passons à Michael Spires, le ténor américain qui campe le rôle de l'empereur dans La femme sans ombre. Il est à nouveau au micro de ma collègue de France Musique. Il décrit pour nous ce personnage de l'empereur.
3: Ce
2: qui est intéressant pour moi, c'est que l'empereur est véritablement obsédé par l'idée de la chasse et pas nécessairement par l'amour ou autre chose. C'est vraiment la chasse qui l'anime. L'objet de l'amour et de la trahison constitue la première incarnation d'une dimension humaine pour lui. Et il est incapable de gérer des émotions véritablement humaines comme l'amour ou la trahison. Avant cela, il n'y avait que l'obsession. Et justement, cette espèce d'entre-deux mondes, dans l'acte 3, il va finalement échapper à la pierre et il va chanter ce cœur de cristal qui se brise. Est-ce que dans ces cas-là, le chant change aussi de matière? C'est-à-dire, est-ce qu'il y a cette matière, en fait, de la fantaisie et cette matière aussi du monde des humains dans le chant lui-même? Est-ce que vous y pensez?
3: Absolutely. For me, what it is not just the transformation.
2: Pour moi, il ne s'agit pas seulement de la transformation, d'accepter d'avoir un enfant. C'est l'intégration de l'ombre au sens de Jung ou de Nietzsche et de l'idée que nous pouvons nous transformer en tant qu'être humain.

0: eux-mêmes.
1: Ils doivent scruter leur âme et regarder à l'intérieur d'eux-mêmes pour devenir de véritables êtres humains. Un peu comme Pinocchio, quand il devient un vrai petit garçon. Nous devons évoluer pour devenir pleinement humains.
2: Le ténor Michael Spires, au micro de Judith Chen à France Musique. On va retrouver le Grand Théâtre de Provence pour cette soirée du 9 juillet dernier, une représentation de La Femme sans ombre dans une mise en scène de Barry Koski. On arrive au dernier volet de ce grand conte initiatique. L'acte 3 conduit les personnages au bord de l'abîme avant de leur offrir une véritable transformation intérieure. Barak et son épouse se retrouvent séparés dans un monde souterrain, gouverné par les forces spirituelles. Loin l'un de l'autre, chacun comprend progressivement la valeur de l'amour qu'il croyait perdu. La teinturière découvre la profondeur de la bonté de son mari et mesure l'erreur de ses choix. Pendant ce temps, l'impératrice apprend toute l'étendue des tromperies orchestrées par la nourrice. Confrontée à la souffrance du couple humain, elle refuse désormais de profiter d'une injustice pour sauver sa propre destinée. Conduite devant le temple de Kekobad, elle se voit offrir la possibilité d'acquérir définitivement l'ombre de la teinturière grâce à une coupe magique. Pourtant, malgré la menace qui pèse sur l'empereur déjà presque changé en pierre, elle refuse de boire. Ce renoncement constitue le véritable sommet moral de l'opéra. En choisissant la compassion plutôt que son propre salut, elle accomplit précisément l'acte d'humanité qui lui manquait. À cet instant, elle obtient naturellement son ombre et devient pleinement humaine. La nourrice est condamnée pour sa cruauté, Barak retrouve son épouse réconciliée, l'empereur est sauvé, et l'ouvrage s'achève dans une vision lumineuse où résonnent les voix des enfants à naître, symbole de fécondité, de rédemption et d'espoir. Voici donc ce troisième acte dans la production d'Aix-en-Provence en juillet 2026, avec Klaus Makela à la direction musicale.

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L'acte 3 est le dénouement glorieux de La femme sans ombre de Richard Strauss. On écoutait une représentation du 9 juillet dernier au Grand Théâtre de Provence. Ce spectacle de Barikoski a suscité les comptes rendus les plus enthousiastes et il faut dire que le plateau vocal était magnifique sous la direction inspirée de Klaus Makela. Michael Spires chantait l'empereur, Vida Miknevichute l'impératrice, Nina Shteme la nourrice, Amber Braid la femme du teinturier, Brian Mulligan chantait le personnage de Barak. On entendait aussi les voix de Jean-Sébastien Bou, Tomasz Komiega et Gloria Tronel parmi d'autres. Avec le chœur de l'Opéra de Paris et l'Orchestre de Paris, placé donc sous la direction de Klaus Makela. Allez, il nous reste 2-3 minutes pour écouter quelques notes de musique. C'est une pièce pour violon et piano de Lily Boulanger, d'un matin de printemps.

0: Un extrait d'une pièce de Lily Boulanger, d'un matin de printemps, interprété par Sarah Nemtanou, premier violon solo de l'Orchestre de Paris, et Anne de Fornel au piano. Voilà, on arrive à la fin de cette soirée d'été des festivals. Une production de Mitsou Carré, assistante de production Garance Parvi, et à la régie ce soir, Isabelle Barthes. Il me reste à vous souhaiter une belle fin de soirée à l'écoute des programmes d'Espace 2, pourquoi pas. Il est 23h, les informations suivies de Zone Bleue.
1: Philippe Nanzer.
2: 34 sapeurs-pompiers sont partis de Genève aujourd'hui, direction Bordeaux, en Gironde. En tout, 23 pompiers du GISIS Genève, dont un ambulancier et un mécanicien, 8 vaudois, 2 neuchâtelois, auxquels s'ajoute un pompier de Haute-Savoie. Tous vont épauler leurs homologues français, qui luttent actuellement contre les incendies qui sévissent dans ce département. Le convoi est parti à la mi-journée, avec 11 engins, dont 6 d'extinction et 5 véhicules légers et logistiques. Berne examine de son côté l'envoi de 4 hélicoptères. Et en Gironde, justement, les prochaines heures y seront peut-être difficiles. C'est ce qu'a prévenu ce soir le Premier ministre français Sébastien Lecornu. Il a fait remarquer que dans cette région de façade atlantique du sud-ouest, les prévisions météorologiques redeviennent défavorables. Actuellement, 1400 sapeurs-pompiers, 1500 militaires et 1700 forces de sécurité intérieure sont engagés pour lutter contre les incendies, protéger les populations et sécuriser les zones évacuées. Depuis mercredi, au total, environ 200 000 personnes ont été évacuées en Gironde et dans les Landes. À noter que justement ce soir,

0: Paris, selon les autorités préfectorales d'Irlande. L'incendie qui a sévi durant plusieurs jours à Biscarros a fini par être stabilisé par endroits. 3000 habitants sont autorisés à regagner leur logement. Guerre au Moyen-Orient, aujourd'hui les rebelles houthis du Yémen, qui sont des alliés de Téhéran, ont ciblé des sites pétroliers situés en Arabie Saoudite. Ils entendaient ainsi riposter à des frappes opérées par Riyad. Ces frappes et contre-frappes montrent une intensification des hostilités sur ce nouveau front de la guerre au Moyen-Orient. Football en Super League. Ce soir, il n'y a pas eu de vainqueur entre le Lausanne Sport et Grasshopper au stade de la Tuilière pour la reprise du championnat de Super League. Donc, les deux clubs se sont quittés sur le score de 1-1. Quant à Servette, eh bien, les Genevois ont concédé une défaite frustrante face à Bâle. Malgré de belles occasions, les Genevois sont restés muets à domicile et ont donc été punis par les Bâlois en subissant une défaite de 1-0. En tennis, Marc-André Hussler, 297e joueur mondial, ne pouvait pas rêver d'une fin de carrière aussi idéale, puisque aujourd'hui, le Zurichois s'est en effet hissé en finale du Challenger de Zug, le dernier tournoi de sa carrière tennistique. Aujourd'hui, en demi-finale donc, il était débarrassé de toute pression, à tel point que le gaucher de 30 ans s'est imposé en 3-7 face à l'Allemand Max Rehberg. Et demain, en finale, il affrontera le Brésilien Thiago Seboldwild, 276e joueur mondial. La météo, eh bien, le ciel est très chargé ce soir avec des averses et des orages qui pourraient éclater à tout moment. Soyez vigilants, donc, ces orages seront parfois violents, en particulier sur le bassin Lémanique et en Valais, avec de fortes pluies et des rafales de vent marquées. Demain, il y aura d'abord des nuages et quelques averses le matin, puis le soleil va reprendre le dessus durant l'après-midi. Les températures ne dépasseront pas 17 à 28 degrés.
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1: Philippe Nanzer.
2: La situation sur le front des incendies est loin de s'améliorer en Gironde avec une météo qui redevient à nouveau défavorable. Les prochaines heures y seront peut-être difficiles, a prévenu encore ce samedi soir le Premier ministre français Sébastien Lecornu. Actuellement, 1400 sapeurs-pompiers, 1500 militaires et 1700 forces de sécurité intérieure sont engagés pour lutter contre les incendies, protéger les populations et surtout sécuriser les zones évacuées. Il faut dire que depuis mercredi, au total, environ 200 000 personnes ont été évacuées en Gironde et dans les Landes. 200 000 personnes auxquelles s'ajoutent les 8 000 nouvelles évacuations ordonnées justement ce samedi soir. Toute l'Europe, vous l'aurez compris, vient en aide aux pompiers français, même la Suisse. Car ce samedi, 34 sapeurs-pompiers sont partis de Genève, direction Bordeaux. En tout, 23 pompiers genevois, dont un ambulancier et un mécanicien, 8 vaudois, 2 neuchâtelois, auxquels s'ajoute un pompier de Haute-Savoie. Le convoi est parti ce samedi à midi avec 6 engins d'extinction et 5 véhicules légers et logistiques. De son côté, la Confédération examine l'envoi de 4 hélicoptères. L'Espagne, de son côté, reste encore confrontée à de gros incendies, principalement dans deux régions du pays, dans la région de Valence tout d'abord, où le feu a tué une personne près de la petite ville de Manises ce samedi. Mais selon les autorités de cette municipalité, cet incendie est désormais sous contrôle. Ce n'est par contre pas le cas pour les incendies qui font rage à l'ouest de Madrid et qui ont déjà ravagé 25 000 hectares. La Gay Pride de Berlin a fini sur une note tragique. Plusieurs personnes ont été blessées dans le parc public Tiergarten, où s'achevait ce samedi soir la fête. D'après la police et d'après des témoins, un véhicule a pénétré dans le parc public et a percuté plusieurs participants à la fête. Les blessés sont

0: actuellement prise en charge par les services de secours. L'automobiliste, lui, a disparu. Football en Ligue, en Super League ce samedi soir. Il n'y a pas eu de vainqueur entre Lausanne Sport et Grasse-Père au stade de la Tuilière à l'issue du premier match de la reprise du championnat. Les deux clubs se sont quittés sur le score de 1-1. Quant à Servette, eh bien les jeunes vont concéder une défaite à domicile face à Bâle sur le score de 1-0. Le Tour de France avec Richard Carapaz qui a signé ce samedi à l'Alpe d'Huez son deuxième succès en trois jours. Mais le Slovène Tadej Pogacar, quant à lui, conserve son maillot jaune et surtout une solide avance au classement général. Ce qui fait qu'à moins d'un accident, il devrait remporter son cinquième Tour de France ce dimanche à Paris. La météo, eh bien, cette nuit, un risque d'averse ou d'orage persistera, en particulier en Valais et dans les Préalpes. Le dimanche débutera souvent avec un ciel nuageux et parfois des averses du Léman aux Préalpes. En cours d'après-midi, on va passer un temps assez ensoleillé sur le plateau et le Jura, avec quand même quelques rares averses. Mais dans les Préalpes et en Valais, le temps restera plus nuageux, avec des averses plus fréquentes, voire localement des orages. En pleine et au meilleur de la journée, il fera tout au plus 28 degrés sur le plateau, 26 en Valais.
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0: 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Les informations.
1: Isabelle Arès.
2: Un incident impliquant un véhicule a fait un mort et une quinzaine de blessés en marge de la Marche des Fiertés à Berlin. Certains blessés sont dans un état grave, selon la police. Le véhicule utilitaire a été abandonné sur place dans le parc Tiergarten. C'est dans ce secteur boisé de la capitale allemande que s'est terminé hier soir le défilé qui vise à célébrer les personnes queer. Le ou les occupants du véhicule sont toujours recherchés. La fin des festivités a été annulée. Des centaines de milliers de personnes avaient participé plus tôt au défilé. À Berne, le Pride Festival s'est déroulé, lui, sans accroc. 10 000 personnes se sont mobilisées hier pour défendre les droits et les revendications des personnes queer. Un cortège coloré a traversé les ruelles de la vieille ville de la capitale pour finir sur la place fédérale. Plusieurs orateurs ont dénoncé une égalité juridique qui persiste malgré les avancées réalisées ces dernières années pour améliorer la situation de la communauté. Les flammes continuent de ravager le sud-ouest de la France. La préfecture de Gironde a ordonné 55 000 nouvelles évacuations aux abords de Bordeaux. Au total, ce sont déjà plus de 200 000 personnes qui ont été évacuées depuis mercredi dans la région. Les feux ont déjà parcouru plus de 30 000 hectares, soit plus de 3 fois la superficie de Paris. L'Espagne, elle aussi, toujours confrontée à d'importants incendies. Près de Valence, dans l'est du pays, une personne a péri dans un feu désormais sous contrôle. À l'ouest de Madrid, la situation reste en revanche complexe, selon le ministre de l'Intérieur. Les autorités ont ordonné hier soir l'évacuation de 8 nouvelles communes près de Tolède. Les flammes ont déjà ravagé 25 000 hectares. En football, la Super League a repris hier et cette première journée n'a pas souri aux Romands. Le Lausanne Sport a été contraint au nul 1-1 face à Grasshopper, alors que Servette a été battu 1-0 par Bâle. Et dans l'autre match de la soirée, le tenant du titre Thun s'est imposé 3-1 face à Lucerne. En cyclisme, Richard Carapaz s'est imposé lors de l'étape reine du Tour de France. L'Équatorien a signé hier à l'Alpe d'Huez son 2e succès en 3 jours. Tadej Pogacar conserve néanmoins son maillot jaune et une solide avance au classement général. Le Slovène devrait remporter aujourd'hui son 5e Tour de France à Paris lors de la dernière étape. Le ciel reste très chargé cette nuit avec un risque d'averses et d'orages, en particulier en Valais et dans les Préalpes. Ce matin,

0: Souvent nuageux avec quelques averses du Léman aux Préalpes. Passage à un temps assez ensoleillé dans l'après-midi sur le plateau et le Jura. Des averses et orages restent néanmoins possibles. Côté température, il fera 17 degrés à l'aube en plaine jusqu'à 28 degrés au meilleur de la journée.
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1: Isabelle Arès.
2: Un véhicule a percuté la foule en marge de la Pride à Berlin, faisant un mort et 16 blessés, dont une dizaine grièvement. Le véhicule de type minivan a été abandonné sur place, selon la police. Ses occupants sont toujours recherchés. L'incident s'est produit vers 22h hier soir dans le parc Tiergarten. C'est dans ce secteur boisé de la capitale allemande que s'est terminée la marche des fiertés. Des centaines de milliers de personnes avaient participé plus tôt à ce défilé, célébrant les personnes queer. D'importants incendies font toujours rage en France et en Espagne, avec de nouvelles évacuations ordonnées hier soir près de Bordeaux, ainsi qu'à l'ouest de Madrid, métropole confrontée au pire feu de son histoire. Plus de 300 000 personnes ont déjà été évacuées dans les deux pays depuis mercredi. Une personne a par ailleurs péri dans un incendie désormais sous contrôle près de Valence, dans l'est de l'Espagne. Et face à ces incendies, la Suisse apporte son aide. Une trentaine de pompiers romands sont partis hier de Genève en direction de Bordeaux pour épauler leur homologue français. Le convoi est parti avec 11 engins. De son côté, la Confédération examine l'envoi de 4 hélicoptères. Le secrétaire général de l'ONU exhorte la communauté internationale à aider la Syrie. Lors d'une première visite hier depuis la mise en place des nouvelles autorités, Antonio Guterres a appelé au respect de la souveraineté de la Syrie, en référence aux incursions israéliennes dans le sud du pays. Il a également invité les grandes puissances à soutenir la reprise économique dans ce pays en transition après des années de guerre civile. En football, la Super League a repris ses droits. Lors de la première journée hier, le Lausanne Sport a été contraint au nul 1-1 face à Grasshopper. Servette a, lui, été battu 1-0 par Bâle, alors que le tenant du titre, Thun, s'est imposé 3-1 face à Lucerne. Et en athlétisme, Géraldine Di Tizio-Frey s'est parée d'or sur 100 mètres au championnat de Suisse. Une victoire en 10 secondes et 96 centièmes qui permet à la Zougoise de décrocher son ticket pour les championnats européens sur cette distance. Tout comme Salomé Cora, arrivée deuxième, et Natasha Kouni, troisième. Mujinga Kambunji avait quant à elle échoué en demi-finale. Le ciel restera très chargé cette nuit avec un risque d'averses et d'orages. Ce matin, souvent nuageux avec quelques averses du Léman aux Préalpes. Passage à un temps assez ensoleillé dans l'après-midi sur le plateau et le Jura. Des averses et orages seront encore possibles. Il fera 17 degrés à l'aube en pleine, jusqu'à 28 degrés au meilleur de la journée. Et puis demain, lundi, le temps sera globalement ensoleillé. Température comprise entre 18 et 28 degrés en pleine.
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